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15: Bonjour à tous, bienvenue dans ce nouvel épisode de Terrain Vague. Aujourd'hui, j'ai la chance de recevoir l'artiste L'Atlas, dont j'aime beaucoup le travail, donc ça c'est plutôt cool. Bonjour Julie.
16: Salut.
15: Bienvenue dans Terrain Vague. Je profite en fait du passage de L'Atlas dans l'atelier de Franck Noto, en résidence pendant une semaine, à l'occasion d'une exposition dont tu vas nous parler, pour faire ce nouvel épisode avec toi. Justement, avant d'aborder un petit peu ton parcours, ta carrière, qu'est-ce que tu fais dans cette résidence? Qu'est-ce que tu es venu faire ici?
16: Je suis venu voir Franck Noto.
15: Ouais.
16: Parce qu'on est en train de réaliser une exposition à quatre mains pour Add Down, qui va avoir lieu le 12 février 2026. Et d'habitude, on avait déjà fait ça une fois, et d'habitude, on travaillait chacun dans notre atelier.
15: Ouais.
16: Et on s'envoyait les pièces et on bossait chacun de notre côté, quoi. Et c'est vrai que là, vu son nouvel atelier, et puis c'est quand même plus pratique, on échange plus, on peut aller plus loin dans les techniques en bossant ensemble qu'en bossant chacun de notre côté.
15: Okay. Voilà. C'est ce que vous aviez fait pour l'expo chez Arcane, du coup, vous étiez envoyé les œuvres?
16: Tout à fait, lui avait fait la première passe, tout son travail d'abord, et ensuite il me les avait envoyés. Moi j'avais... Voilà, mais là ça permet, par exemple, c'est comme un jeu où quelqu'un commence et l'autre finit, mais là, le fait d'être ensemble, ça fait que lui peut aussi faire une troisième couche.
15: Okay.
16: Par exemple, sur les petites qui sont là, d'habitude, ce serait moi qui les aurais peintes juste à la bombe en aplat, et là, c'est lui qui revient avec ses dégradés en dernier.
15: Okay.
16: Donc, voilà, c'est un cadavre exquis.
15: Ouais.
16: Mais voilà, c'est bien parce que, on peut, soit c'est lui qui commence, soit c'est moi, mais le fait d'être ensemble, ça a plus de souplesse pour le processus de création. Quoi.
15: Et ça vous permet d'explorer aussi d'autres.
16: Oui, on est en train. On n'avait pas fait l'autre fois de. Ce système de transparence, ni le système que ce soit lui qui peigne avec ses dégradés à l'intérieur de la lettre.
15: Mm-hmm.
16: Bon, voilà, à chaque fois, on explore une nouvelle série.
15: Bon, du coup, j'en profite pour donner rendez-vous aux gens qui nous écoutent à la galerie Add Down, qui est rue du Plan de l'Olivier, si je ne me trompe pas, en plein centre-ville de Montpellier, pour voir l'expo. Du coup, comme j'ai l'habitude de faire avec les artistes que je reçois, j'aimerais bien en savoir plus sur ton parcours. Comment tu es arrivé là où tu es aujourd'hui? Bon, j'ai jeté un petit coup d'œil à ta biographie, mais si tu peux nous dire, est-ce que, comme beaucoup d'artistes de ce milieu, tu viens toi aussi du graffiti?
16: Oui.
15: Et comment tu as fait la transition vers ce que tu fais aujourd'hui?
16: Oui, je viens du graffiti, mais même un peu plus en amont, dans mon histoire, avant même la rencontre avec le graffiti, mon grand-père paternel, qui lui était libraire et éditeur de livres d'art.
15: Ok.
16: Son meilleur ami, c'était Jean Cortot. Et Jean Cortot, c'est un des premiers peintres à avoir intégré la lettre dans la peinture.
15: Okay.
16: Si bien quand j'étais petit et que j'allais chez lui dans sa maison, c'était rempli de Cortot. Et il y avait déjà un peu cette sorte de proto-écriture. C'était pas tout à fait lisible, mais un peu dans la continuité de l'écriture automatique ou du lettrisme, des gens comme Henri Michaud, ou de Gotex, enfin moins de Gotex, mais voilà donc. Déjà petit, j'avais été impressionné par ces toiles-là.
15: Ok.
16: Et puis, évidemment, donc moi je suis né en 78, donc quand j'avais 12-13 ans, c'était le début des années 90. donc l'arrivée du hip-hop français, enfin le début du hip-hop français à Paris, enfin en France, c'était vraiment l'année où IAM, NTM et Solar ont sorti leur premier album, donc en 91. Là, j'avais 13 ans, et donc c'était vraiment l'explosion du graffiti à Paris, quoi, tu vois. Voilà. Et il y avait voilà, cette continuité, ce que je retrouvais, quoi, ce
15: travail de la lettre.
16: Le travail de la lettre et même du signe, quoi. Parce qu'évidemment, nous, il y a ce truc de la lettre, du lisible. Mais comme vous avez pu voir dans mon boulot, maintenant, ça devient illisible. Donc, c'est entre la lettre et le signe, quoi. Voilà. Donc, ces choses-là m'avaient déjà imprégné inconsciemment par ce que je voyais dans ma famille. Mm-hmm. Enfin, chez mon grand-père, plus spécifiquement. Et ensuite, voilà, de retrouver ça dans la rue. Voilà, après, ta question, c'est comment
15: Oui, comment t'as opéré, comment à un moment donné t'es passé de la pratique de graffiti à, ben, finalement, à faire ce que tu fais aujourd'hui, mais en passant, j'imagine, par peut-être une transition déjà sur mur, de manière vandale ou pas, j'en sais rien, et la pratique en atelier, qui aujourd'hui est très prégnante.
16: Ouais, ouais. Alors, bah, c'est vrai que moi, dans les années 90, bon, pour être tout à fait sincère, j'étais mauvais en dessin pur, pas très bon coloriste, Donc très vite, c'est la calligraphie pure, quoi, le geste pur qui m'a intéressé, vraiment, notamment spécifiquement le noir et blanc. Mm-hmm. Et donc voilà, mais très vite, j'ai dû m'intéresser. C'est vrai que nous, on était déjà la deuxième fournée, j'ai envie de dire, du graffiti. Il y avait déjà John Bando, tous ceux qui avaient déjà 15 ans de plus que nous, qui étaient déjà des légendes à Paris. Donc on arrivait, c'était un peu dur de pouvoir rivaliser avec ces mecs-là qui étaient un peu des légendes vivantes. Mais, mais qui nous avaient légué cette énergie.
15: Bah, qui avait ouvert la porte, quoi.
16: Qui avait ouvert la porte, déroulé le tapis rouge. Non, mais je veux dire, bon, c'est vrai que nous, on n'a pas eu ce truc de la old school, de devoir faire le bélier, quoi.
15: Ouais, c'est sûr.
16: Mais tout de suite, fallait trouver aussi des moyens, des styles, des discours qui étaient différents, puisque sinon on allait un peu répéter ce que disait le grand frère.
15: Oui, refaire la même chose, bien sûr.
16: Et moi, très vite, je me suis intéressé à la calligraphie pure. À la typographie latine, et puis à la calligraphie arabe, et puis calligraphie orientale. Et très vite, j'ai pris des cours au début à Paris, au comptoir des écritures avec Hassan Massoudi. Et après, je faisais mes études à Toulouse... 98-99, d'histoire de l'art et d'archéologie.
15: Okay.
16: Et au bout de la deuxième année, bon, j'ai arrêté mes études, mais là, je suis parti au Maroc rencontrer un calligraphe avec qui, voilà, qui lui m'a vraiment formé de manière à la calligraphie traditionnelle.
15: Okay.
16: Et ensuite, l'année d'après, je suis parti au Caire rencontrer un calligraphe qui lui travaillait plus sur la calligraphie arabe géométrique, qui s'appelle Mounir Al-Shahalani, qui est un calligraphe et artiste connu aujourd'hui. Et voilà, c'est en m'imprégnant de ça. Bon, après, je suis parti en Syrie, puis ensuite au Japon et en Chine. Pendant 7 ans, je partais chaque année 3
15: T'as
16: à 6
15: fait
16: mois.
15: Le tour du monde en calligraphie, quoi.
16: Ouais, mais avec des allers-retours. Ouais, c'était pas d'un seul coup, quoi. Ouais, je dirais, c'est en l'espace de 7 ans. Je partais chaque année dans un pays. Je restais de 3 à 6 mois.
15: Ok.
16: Et à la fois en voyageant, dans un mode de découvrir le monde, puisque l'Atlas, c'était aussi l'amour des cartes, etc. Mmh. Donc, il y avait s'imprégner de différentes cultures, de différentes zones du monde, mais à chaque fois focus quand même sur la calligraphie, sur la lettre, sur le signe, voilà. Et puis c'est en 2001 que j'ai fait mes premières toiles, où là j'ai commencé à synthétiser tout ça dans ma tête et à ressortir ce qu'on voit aujourd'hui, c'est-à-dire une écriture atlasique, on peut dire entre guillemets, mais dans le sens universel, c'est-à-dire que je venais puiser donc tous les codes de la calligraphie orientale pour les réinjecter dans la typographie occidentale, d'où ce truc de l'atlas, quoi, d'une sorte d'unité, quoi, de espéranto calligraphique.
15: Ouais.
16: Voilà, ça c'était un peu le concept de base. Et après, évidemment, avec cet héritage du graffiti, d'utiliser son nom comme matière première à une œuvre.
15: Oui, parce que finalement, aujourd'hui, on habitue notre œil, est-ce qu'on peut retrouver les lettres, l'atlas dans tes toiles, en fait ?
16: Ouais, on peut toujours, mais maintenant, c'est tellement étiré que même moi-même, j'ai du mal à les trouver parfois. Non, j'exagère, mais voilà, aujourd'hui, c'est de toucher l'illisibilité, mais c'est vrai que j'arrive pas à créer de l'abstraction géométrique pure, ayant une formation, en fait, de calligraphe, typographe. C'est... Donc, je viens de la lettre, donc j'ai besoin de la lettre, même si je l'amène jusqu'à son illisibilité, et du coup, à une sorte de quelque chose que je trouve plus universel que quelque chose qu'on peut lire. Quoi,
15: parce qu'en plus, du coup, je vois là, mais toute la calligraphie que tu as découvert là, notamment Maghreb, Moyen-Orient, etc., on est quand même esthétiquement sur des choses qui sont très rondes.
16: Oui.
15: En fait, et toi là, tu es sur quelque chose de très anguleux, puisque c'est très droit, c'est carré, quoi.
16: Alors après, j'ai oublié de spécifier qu'il y a un type de calligraphie arabe qui s'appelle le Kufi.
15: Ok.
16: K-U-F-I. Qui lui est totalement square et qui a été conçu spécialement pour rentrer dans l'architecture.
15: Okay.
16: Donc comme un art ornemental.
15: D'accord.
16: Et j'ai bloqué là-dessus pendant des années, hein, ça peut se voir. Et puis là, bon, il n'y a que ce côté-là, mais c'est vrai que j'ai tout un travail aussi gestuel dans mes fonds. Mm-hmm. Donc là, c'est
15: Franck
16: qui joue ce rôle là-dessus, mais dans mes séries, j'ai plein de choses où il y a plein de choses gestuelles, plein de. Voilà, de la peinture. Aussi calligraphie abstraite, gestuelle. Et ça, je l'ai emprunt plus quand j'étais au Japon, en Chine, mais sans que ce soit la reproduction de l'idéogramme. C'est plus ce que j'ai tiré, c'est les matériaux comme le papier, comme l'encre, et le fait de peindre de manière fluide. Et ça, je le superpose souvent avec ces lettres qui sont, elles, beaucoup plus square.
15: Ok.
16: Voilà.
15: Et justement, là, tu parlais de papier, etc. Ça m'amène à des matériaux. Tu travailles sur de la toile, tu fais des murs aussi de temps en temps. Il y a des, et je sais que j'ai vu dans un bouquin, et je pense que c'était un livre, enfin, que tu as fait, des plaques en marbre.
16: Oui.
15: Qui étaient cassées aussi.
16: Oui.
15: Enfin, tu expérimentes aussi des médiums différents.
16: Oui, oui. Après, bon, c'est vrai que je dirais, je fais 80% de ma production artistique et sur toile.
15: Mm-hmm.
16: Mais j'explore plein d'autres matériaux. Et le marbre, c'était un voyage que j'ai fait en Grèce, à Tinos, où j'étais invité dans un village pour peindre des sols dans une biennale. Et j'ai rencontré un marbrier, j'ai visité des immenses carrières de marbre qui existent depuis 2000 ans. Et j'ai eu comme un flash esthétique là-bas. Et donc avec cette personne, on a choisi des blocs de marbre, ensuite on a tranché, ensuite on a pris des morceaux à l'intérieur, j'ai dessiné et lui les a sculptés. Et j'avais envie aussi certaines, donc je faisais comme des performances dans les vernissages où je les brisais devant les gens.
15: Mmh.
16: Un peu comme ça pour rappeler le vandalisme, et pour faire un pied de nez, parce que souvent nous on était traités de vandalisme, alors que j'ai toujours considéré que j'enrichissais le papier. Que j'enrichissais le patrimoine en faisant des choses dans la rue, donc c'était une manière de parler de ça.
15: C'est une question de perception.
16: Voilà.

0: avec quelque chose d'ultra contemporain, quoi.
1: Je reviens parce que tu disais, t'as fait archéo,
0: ouais.
1: Du coup. Enfin, bon, il y a un truc du monde qui t'intéresse, visiblement, les cultures, les civilisations,
0: oui.
1: Clairement.
0: De manière plus anecdotique, je voulais être archéologue parce que j'étais fan de Indiana Jones quand j'étais petit, tu vois. Donc je me voyais bien avec mon fouet, mon chapeau, et puis toutes les femmes même, ça, je trouvais ça super. Je pense que l'archéologie, il y avait un truc avec ça. Non, je rigole, mais c'est voilà, il y avait ce besoin de connaître un peu tout ce qui s'était fait dans l'histoire de l'art.
1: De la découverte et de l'exploration. Et
0: voilà, mais pour revenir vraiment sur l'histoire de la lettre, elle est enseignée à la faculté qu'en archéologie. C'est aussi pour ça que j'ai pris archéologie. Okay. Et un de mes combats de fond, enfin combat c'est un grand mot, mais c'est de faire rentrer la lettre dans l'histoire de l'art, dans l'histoire de la peinture.
1: Ok, d'accord. Voilà.
0: Donc le fait d'utiliser l'art, quoi, enfin les mouvements artistiques, avec la lettre, bah, c'est une manière aussi de rendre ces lettres de noblesse à l'histoire de la calligraphie.
1: Oui, voilà. C'est marrant parce qu'effectivement, enfin moi j'ai fait des études de lettres et de linguistique, mm-hmm. et jamais on nous parle, enfin on nous a jamais parlé de la calligraphie ou de comment les alphabets sont nés ou quoi que ce soit, alors que finalement c'est quand même un peu la base de la langue, mais j'avais même pas capté que la calligraphie c'était plutôt étudié en archéo.
0: Ça, en tout cas, ça n'est pas enseigné en histoire de l'art.
1: Ouais, ouais, ouais.
0: Moi, je voulais faire une licence d'histoire des écritures que j'ai pas faite parce que j'ai arrêté les études et je suis parti au Maroc pour apprendre la calligraphie. Ouais. Mais si je devais le faire, c'était donc c'est un UV d'archéologie, enfin c'est une année d'archéologie, quoi. C'est histoire des écritures.
1: Intéressant.
0: Mais voilà. Et puis ensuite, parce que je voulais faire ça, j'ai dû me faire une année donc où il y avait que des UV d'histoire de l'art.
1: Mm-hmm.
0: Et bon, je savais déjà à ce moment-là que je voulais être artiste et peintre.
1: Okay.
0: J'ai rencontré John Wan quand j'avais 13 ans, par des amis communs à Paris, et ça a été ma première identification extra-familiale. Moi, j'ai une famille qui est... Tout le monde est dans le cinéma, donc j'étais...
1: Tu baignais quand même dans le milieu artistique.
0: Voilà, et puis je prenais des photos, je filmais, enfin j'avais toute cette facilité avec l'image et avec le montage par mes parents, par mon histoire. Et en voyant John, comme en plus j'étais déjà dans ce mouvement et je suivais tout ce qui se passait, de rencontrer John assez jeune, ça m'a, voilà, je me suis dit plus tard, moi aussi,
1: ça que je
0: vais être un vandale.
1: Oui, parce que...
0: Non, mais c'était une phrase à l'époque, moi aussi je vais être un vandale, mais voilà, je voyais bien que lui, il avait déjà une vision en dehors du graffiti, de juste écrire son nom, faire des murs.
1: Ouais, bien sûr.
0: Où lui, il était déjà dans l'abstraction calligraphique. Il a ouvert des portes, je veux dire, et même plus tard, il a ouvert des portes de galeries et de mouvements, d'imposer notre mouvement dans l'histoire de l'art. Mais c'est vrai que voilà, ça a été un modèle depuis petit, et encore aujourd'hui, on a notre atelier dans le même immeuble, on fait plein de choses ensemble, on a déjà fait des duos comme avec Franck. Donc, bon, voilà, ça a été une manière, une porte de sortie aussi par rapport à ma famille où il n'y avait pas de peintre et c'était une chaise vide, quoi. Donc,
1: T'avais envie de la combler.
0: Oui, voilà. Après, moi, j'ai toujours... bon, j'ai fait aussi un peu de documentaire, j'écris, je fais des choses comme ça. Mais bon, la peinture a pris toute la place dans ma vie, quoi. Enfin, l'Atlas a mangé Jules Dedé, quoi.
1: Ouais. Ouais. J'allais venir, justement, à comment... Enfin, parce que, du coup, on a parlé de la calligraphie, de l'écriture, etc. Mais comment tu as démarré? Je lisais dans ta bio que c'est notamment grâce au soutien d'Agnès B.
0: Ouais. Alors, Agnès B, je l'ai rencontrée quand j'avais 18 ans.
1: OK. Mais ça s'est fait vachement jeune en fait pour toi.
0: Ouais, ça a démarré très vite.
1: Ouais.
0: En fait, quand j'ai eu mon bac, je suis parti au Brésil retrouver un de mes meilleurs potes qui est brésilien.
1: Okay.
0: C'est là-bas que j'ai choisi mon nom Atlas parce que son père était géographe et chez lui il n'y avait que des Atlas. Et je cherchais un nom.
1: Et l'Atlas.
0: Et l'Atlas, bah, c'est un peu le One à la française, quoi.
1: Okay.
0: Atlas One,
1: Atlas,
0: l'Atlas géographique.
1: Oui, oui, c'est l'Atlas.
0: Voilà, c'était une manière. Et puis au niveau calligraphique, ça équilibre vachement d'avoir le L apostrophe. Sinon, ATLA, c'est que des lettres verticales et le S.
1: Oui,
0: penche un peu à droite, donc c'était super pour.
1: Okay.
0: Voilà. Après, pour ceux qui connaissent le graffiti, c'est aussi une réponse à Zeus.
1: Ok.
0: Qui à l'époque était un des meilleurs à Paris. Et bon, l'Atlas et Zeus dans la mythologie grecque, il y a une histoire. Le L apostrophe, c'était aussi par rapport au cloque qui faisait le O apostrophe. Enfin bon, voilà, il y a des raisons qui sont vraiment intègres.
1: Et de la composition du mot, j'imagine, ne serait-ce qu'en lettres, l'équilibre, comme tu dis, les lettres très verticales, etc., ça marchait bien.
0: Voilà, aussi. Et donc quand je rentre du Brésil, je me mets à taguer à Paris, vraiment avec ce style de fat cap, tu vois, évasé vers le haut, que peu de gens faisaient, sauf Zeus. Donc il m'a beaucoup influencé quand même, et dans son style, et dans sa manière de penser, qui a été un des premiers finalement à faire ce qu'on appelle aujourd'hui du street art, quoi, à sortir du graffiti, et avoir voilà, c'est presque un artiste conceptuel, carrément Zeus, mais voilà, qui est avec Invader dans 1998,

0: 99 avait des pratiques dans la rue décalées avec les outils qu'on utilisait, mais voilà. Et à ce moment-là, donc, j'avais tagué par hasard sur le camion d'Agnès B. Et elle avait fait des photos, parce qu'elle est fan de graffiti. Ouais, les années 80, elle a des boucles comme ça, énormes de photos noir et blanc argentiques de New York, de partout. Et sa fille m'a ramené chez elle dans son bureau, parce qu'on était dans le même milieu. Sa fille connaissait Invader, qui lui avait donné mon mail. Bon, bref, je me retrouve dans son bureau, et j'avais vraiment 18 ans, quoi.
1: Ok.
0: Ou 19 ans, hein, c'était 96.
1: Ouais, bon, tout jeune.
0: Voilà. Et là, elle m'a dit, qu'est-ce que tu veux faire et tout. Je dis, pour l'instant. Enfin, tu vois, j'étais. Mon nom était connu, mais d'une œuvre qui n'existait pas. Enfin, j'ai fait souvent ça dans le graffiti. On fait les choses à l'envers. On se fait connaître avec quelque chose qu'on n'a pas encore fait.
1: Oui, oui, bien sûr.
0: Mais bon, ça a créé un raccourci dans le labyrinthe ou dans dans le chemin qu'on doit prendre normalement long pour. Et tout de suite, elle m'a dit, si t'as besoin d'aide ou tu veux faire quelque chose, tu me dis. Bon, là, je suis reparti après au Caire. Donc, et puis quand je suis revenu, elle faisait sa première exposition à la Galerie du Jour en 2001 sur le street art. Où il y avait Futura, John, Gemeos, Fafine,
1: que des grands noms.
0: Invader, Zeus. Mais c'était vraiment le tout début, quoi. C'était 2001. Et moi, j'étais le plus jeune et je n'avais pas encore production plastique, à part ce que je faisais dans la rue.
1: Okay.
0: Et c'est là que j'ai fait mes 7 premières toiles qui sont devenues mes toiles errantes que je photographie partout dans le monde. Et où elle m'a permis aussi de produire une première série de t-shirts qu'elle a édité et qui sont sortis au Japon et ça cartonnait au Japon, donc elle m'a envoyé là-bas. Donc j'ai fait mes premières séries de photos de toiles errantes à Tokyo.
1: Ok.
0: Tout ça, j'avais 19-20 ans, tu vois.
1: Purée.
0: Donc tout de suite, c'était comme une mécène. En fait, c'était vraiment une mécène et elle m'a aussi, en dehors de choses matérielles, elle m'a donné la foi, quoi. Parce que entre ce qu'on a dans la tête, elle m'a fait sortir du milieu underground du graffiti parisien pour me mettre. Dans le milieu de la mode, parce qu'elle était là-dedans, mais tout d'un coup, elle ouvrait aussi des portes de quelque chose de plus contemporain, de plus. Et qui aussi a validé. C'est-à-dire que les gens disaient, t'as bossé avec Agnès. Donc c'est vrai que
1: forcément,
0: ça a été mon passeport au début, un peu, pour passer dans le milieu de l'art. Quoi.
1: Voilà. Normal. Et après ça, du coup, ça a été un peu boule de neige pour toi ou est-ce
0: La vie des artistes est toujours longue, parce qu'on ne peut pas créer une œuvre comme ça.
1: C'est sûr.
0: Là, j'ai eu une première rétrospective, mais ça a mis 25 ans, tu vois, pour pouvoir sortir 100 pièces sur, comme je te disais, 3-4 000, ou vraiment qui vont symboliser ou retracer une histoire, tu vois.
1: Après, il faut de la carrière, quoi, pour avoir...
0: Il faut du temps.
1: Et ouais.
0: Tu peux pas faire une œuvre en un an.
1: Non.
0: C'est une vie, quoi. Bon, voilà. Après, donc ça, c'est comme... on est engagé dedans comme des moines, tu vois ce que je veux dire. On sait que c'est à vie, ce qu'on disait tout à l'heure avec Franck, on sait qu'on peindra jusqu'au bout, jusqu'au dernier souffle. Mais parce qu'on n'a pas l'impression de bosser, parce qu'on est tellement bien que tu vois, là je me fais mal à la main. Mais
1: c'est pas grave, tu vas quand même.
0: J'aime tellement ce que je fais que je continue. Quoi, voilà. Mais le chemin après, ça a été quoi? Ça a été que j'ai eu un premier atelier à Belleville à La Forge. On est resté 7 ans avec Tank, Sunset, Babou, toute une troupe qui était notre groupe VAO, qui à la base voulait dire vandalisme artistique organisé. Et qui aujourd'hui veut dire vision abstraite et optique. Donc tu vois, on était toujours déjà dans toute cette pas de figuration, d'abstraction calligraphique, d'abstraction gestuelle et optique. Bon, voilà ce qu'on fait aujourd'hui. Mais bon, à l'époque, c'était vraiment l'embryon. Et cet atelier nous a permis de commencer à travailler, à vendre un petit peu. Mais ça a été assez long jusqu'au moment où on a vraiment travaillé avec des galeries qui nous représentent et que ça devienne sérieux sur le marché, quoi. Mais bon, moi j'ai fait ma première exposition solo en 2007 à la Galerie Beaubourg. Et ensuite je suis rentré chez Magda Danis en 2012. Et puis après plein d'autres gens, tu vois, je sais pas si c'est nécessaire de les citer, mais c'est vrai que c'est des rencontres humaines à chaque fois. En tout cas, j'ai jamais envoyé un dossier par internet, par mail pour
1: bosser. C'est rencontres qui créent les opportunités, quoi.
0: Tous les gens avec qui je bosse, ça a été des rencontres, dans des vernissages ou dans Paris.
1: Et le groupe là dont tu parlais, VAO, aujourd'hui, qu'est-ce que vous faites en tant que collectif?
0: Là, on vient de faire les 30 ans du groupe donc dans ma galerie, parce que j'ai ouvert une galerie il y a un an qui s'appelle Galerie Liminal. Donc une galerie où moi, je ne me montre pas du tout et où je montre que de l'abstraction gestuelle et optique, enfin, ou de l'abstraction optique, et spécialement en noir et blanc. Donc c'est vraiment une niche.
1: C'est que du noir et blanc,
0: C'est vraiment une niche. Bon, après, il peut y avoir des caisses en chaîne ou du lin dans le fond ou du chrome ou des niveaux de gris.
1: On est quand même sur
0: du désaturé ou du bicolore ou tricolore max, quoi. Okay. Voilà. Vraiment pour parler de ça, parce que nous, on est donc tous des peintres pratiquement, mais qui avons commencé par la lettre. Donc même si on n'écrit plus, on a cette manière de remplir l'espace de typographes, de gens qui viennent du graffiti. Et on le sent dans cette manière d'approcher l'espace de manière all over, de cette notion du vide et du plein. Quand on fait, quand on trace quelque chose, on regarde ce qu'il y a autour. C'est-à-dire que le vide est aussi une forme.
1: Ouais, bien sûr.
0: Bon, voilà toute cette école-là qui existe depuis la calligraphie chinoise jusqu'au graffiti aujourd'hui. Bon.
1: Ouais.
0: Mais cette manière de peindre, elle est vraiment typique des gens qui viennent de notre milieu. Et on le ressent, même si on connaît pas quelqu'un, on dit ouais, bon, lui, on sait que.
1: Je vois bien avec l'étoile de Franck, voilà. Notamment, effectivement, ce besoin, je sais pas, mais en tout cas, cette façon de remplir l'espace de manière plus ou moins saturée, dense ou aérée.
0: La tradition du all-over, quoi, je veux dire, même depuis Keith Haring qui faisait la même chose, ou Futura, enfin, le fait d'utiliser tout l'espace, quoi. Et donc, toute une partie des VAO sont, je dirais, il y a 25-30 artistes.
1: Mm-hmm.
0: Et après, il y a d'autres qui sont restés juste des taggers. Dans d'autres villes,
1: okay.
0: Mais il y en a toute une partie donc que j'expose dans la galerie. Ce qui ne veut pas dire que la galerie est la galerie des VAO. Il y a plein de gens qui sont extérieurs aussi, mais ceux qui correspondent dans les VAO à cette idée que je veux développer. En fait, je voudrais écrire un manifeste sur l'abstraction calligraphique et en faire un mouvement dans l'histoire de l'art parce que c'est vrai que bon, on parle du graffiti, du street art, mais nous en fait, on se reconnaît plus là-dedans.
1: Non, vous êtes, mais voilà. c'est ce que je trouve qui est intéressant aussi, c'est que même ici à Restang, que les artistes qui sont résidents, je trouve que vous vous placez, quelle que soit la génération, dans une sorte de pratique hybride en fait, où tu fais pas du street art, eux ne font pas de l'art contemporain, ils font plus de graffiti ou quoi, ils sont dans cet entre-deux en fait, c'est pas de l'art contemporain, c'est plus du street art, on est un peu au milieu.
0: Bah pour parler du street art.
1: Il y a pas de qualificatif.
0: Le street art finalement c'est un mouvement fourre-tout.
1: C'est complètement fourre-tout.
0: Parce que en fait quoi, on parle pas d'esthétique, du coup on parle d'utiliser la rue comme espace d'expression.
1: Complètement.
0: Mais du coup. Dans tous les artistes qui utilisent la rue comme expression, il y a autant des muralistes figuratifs que des artistes abstraits. Donc en fait, il y a des continuités de différents mouvements à l'intérieur du street art. Le street art, c'est une manière de faire pour moi. C'est une manière d'utiliser l'espace public comme lieu d'expression.
1: Ouais, c'est ça.
0: Point barre.
1: Ouais, ouais.
0: Mais en fait, à l'intérieur, il y a plein de courants différents.
1: Ouais, bien sûr.
0: Donc nous, on se reconnaît pas. Enfin, tu vois bien qu'entre un obé et ce que je fais.
1: Oui.
0: Voilà, bon.
1: Mais dans la tête des gens, le street art a vraiment une. Je pense que les gens se le représentent d'une certaine façon,
0: oui.
1: Esthétiquement.
0: Mais voilà, c'est vrai qu'il y a eu, avec la montée du street art, qui est née quand même fin des années 90 avec l'explosion du mouvement du graffiti lié avec la rencontre d'Internet, en fait.
1: Ouais,
0: c'est ça qui s'est passé. C'est que ça a été la puissance de vue, enfin de la rue avec la puissance de vue d'Internet. Et les premiers sites étaient site fait par des taggers où on pouvait mettre nos premières photos et du coup on était relié avec le monde entier et c'est là que ça a explosé.
1: Okay.
0: Et c'est vrai qu'est venu se greffer là-dessus beaucoup de choses plus figuratives, plus voilà. Alors que je trouve que dans ce qui est choisi dans les foires d'art contemporain, enfin de street art aujourd'hui, toute l'abstraction est sous-représentée.
1: Oh,
0: les artistes qui viennent de ce mouvement-là et qui font de l'abstraction sont sous-représentés.
1: Ouais, ouais.
0: Parce que peut-être les galeries considèrent que c'est plus simple de vendre du post-pop art, du sous-post-pop art, que quelque chose soi-disant moins accessible que l'abstraction comme on le fait.
1: Ouais.
0: Et je ne pense pas. Je pense que l'abstraction est plus universelle et voilà, et continue vraiment certains mouvements de l'histoire de l'art de manière plus juste. Que juste faire un Mickey ou
1: voilà. Oui, et c'est ce qu'on voit beaucoup en fait dans les salons d'art, effectivement, voilà. Comme tu dis, c'est du post pop art, mais les enfin c'est toujours plus facile chez les gens de comprendre
0: voilà.
1: Quelque chose de figuratif qu'une toile abstraite où on va dire bon oui, c'est beau mais quoi
0: voilà. Après pas de jugement ou
1: non,
0: c'est
1: bien
0: juste
1: sûr.
0: Une histoire de goût, on peut pas avoir de jugement sur les goûts de chacun, etc.
1: C'est clair.
0: Mais l'existence de la galerie que j'ai montée, la galerie Liminal, c'était vraiment plutôt que de dire ah bah je me sens pas, je me retrouve pas dans ce qui est exposé partout et dans les galeries et dans les foires, dans le mouvement duquel je fais partie, plutôt que voir ce que j'aime pas, enfin de focus là-dessus, de créer un lieu où je montre et on montre
1: ce que tu vois
0: ce
1: pas,
0: qu'on aime et ce qu'on trouve qui devrait être sur le devant. Donc voilà, c'est parti de là, le désir de créer cette galerie.
1: Et pourquoi Liminal ?
0: Liminal, ça signifie au seuil de la perception. Ce qui est subliminal, c'est donc ce qui est inconscient, ce qui est derrière.
1: Mm-hmm.
0: Et liminal, une image liminale, par exemple, si tu peux la voir juste avant de créer un tableau, elle passe de l'inconscient, de tout ce que tu as imprimé dans ta vie, et au moment où elle passe dans le visible, tu vois. Donc
1: il y a
0: cette image qu'on appelle une image liminale.
1: Okay.
0: Ça peut être des lieux liminaux aussi. Donc la galerie, typiquement, elle est entre la rue et l'intérieur. Donc, voilà. et je l'ai créé avec ma femme Julie qui elle est psychologue.
1: Ah.
0: Et liminal, c'est un terme psychologique de psychologie à la base.
1: D'accord.
0: Mais qui peut très bien parler d'art aussi, donc c'était un lien entre les deux.
1: Ok. Et l'actu de la galerie, du coup, c'est quoi?
0: Ben là, l'exposition, donc ça fait un an qu'on a ouvert.
1: Ouais.
0: Là, c'était une expo
1: de groupe.
0: Donc, l'expo s'appelle Coalition. Et donc, c'est tous les gens qui ont déjà exposé et tous les gens qui vont exposer dans l'année qui vient. Mais il n'y a pas forcément que des VAO. Hein.
1: OK.
0: Voilà, c'était... Mais j'ai fait un double truc. C'était une manière de faire une fête avec tous mes vieux potes. Et en même temps, parce que c'est vrai que aussi, nous, le travail est une excuse à la vie. Enfin, il n'y a pas de frontière entre notre vie et le travail.
1: Bien sûr.
0: Donc, et comme chacun aujourd'hui, bah, on a plus 20 ans, on va plutôt avoir 50 piges, on a tous des enfants, une vie, une carrière. Donc, les gens se voient moins. Mmh. Et chacun est dans son atelier ou dans sa tour de verre, un peu dans sa réussite ou dans son échec, peu importe. Mais c'est vrai que les gens s'isolent quand en vieillissant. Et la galerie, c'était aussi ça. C'était à la fois
1: créer
0: ce manifeste et ce mouvement et ce courant artistique que j'appelle l'abstraction calligraphique. Et aussi recréer... une émulsion de fédérer des gens ensemble et des vieux potes et à la fois des gens dont j'admire le travail et que du coup je peux inviter à venir collaborer avec nous ou exposer en solo. Et voilà, et puis se décentrer de soi-même aussi. C'est vrai que bah, ça fait 25 ans que j'arrête pas et que je cartonne. Mais l'envers, le revers de la médaille du succès, c'est ça, c'est de se nourrir que de soi-même.
1: Mm-hmm.
0: Et donc, je passe des heures, des années entières dans mon atelier.
1: Face à toi-même.
0: À voir que des Latlas. Et c'est vrai qu'au bout d'un moment, je frise l'obsession et la folie, quoi. Non, mais c'est vrai.
1: T'as besoin de voir autre chose. Bah oui, forcément.
0: Donc, voilà, c'est une manière un peu de contrebalancer, de retrouver un peu ce qu'on avait à nos 20 ans. Ou d'abord, c'est une première fois. C'est vrai qu'il y a de l'adrénaline à ouvrir un nouveau lieu, à pas savoir où on met les pieds.
1: C'est clair, bah, c'est un challenge.
0: Voilà, à travailler avec d'autres gens. Bon, voilà, c'est comme une première fois, quoi. Donc c'est un peu de revivre ce qu'on vit dans notre jeunesse, ce qu'on a vécu dans notre jeunesse, dans l'adrénaline des premières fois. Et puis voilà, créer quelque chose au quotidien et tous les ans dans ma vie, une pratique qui n'est pas centrée que sur moi, quoi. Voilà.
1: Parce que tu trouves que toi, dans ta... il nous reste une minute en plus, mais je vais poser une question qui à mon avis dépassera. Tu penses que toi, dans ta pratique artistique, tu as plus de première fois?
0: Si, dans l'esthétique. Aujourd'hui, on a fait une première fois encore avec Franck sur des choses, voilà. Mais on a moins peur qu'avant, quoi.
1: Ouais.
0: On a plus peur.
1: Bah, c'est plus maîtrisé, on va dire, quoi.
0: Alors que quand t'exposes des gens, d'autres gens que toi, là, t'as peur. Parce qu'en fait, tu t'engages pour eux.
1: Et oui.
0: Et...
1: Bah, tu dois un résultat quelque part.
0: C'est un autre challenge. Limite, je fais les choses encore mieux pour eux que pour moi.
1: Forcément.
0: Donc, ouais, c'est un vrai challenge.
1: Et bah, c'est sur cette note qu'on va finir, puisqu'on arrive déjà à la demi-heure. Merci beaucoup.
0: Merci
1: Jules,
0: à toi.
1: Pour cette interview. Et à très bientôt pour un nouvel épisode de Terrain Vague.
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0: c'est tout ce que vous prenez? Rien que...
1: Donne-moi du feu.
0: Des cafés et des cigarettes, c'est pas très bon pour la santé. Qu'est-ce que tu fais?
2: Oh, je me détends, c'est tout, je suis là, je vais peut-être fumer une cigarette.
0: Ah oui?
2: Les cigarettes et le café, je trouve que ça va bien ensemble. Je sais pas, tu penses que t'en bois trop?
0: Non, non, le café c'est bon pour la santé.
3: Alors, café et cigarette, c'est ça ton déjeuner? C'est pas très bon pour la santé.
4: Toi aussi tu bois du café, alors me brise pas les burnes.
5: C'est pas très bon pour la santé comme déjeuner, du café et des cigarettes.
6: C'est pas mon déjeuner.
4: C'est tout ce que tu prends pour le déjeuner. Un café et une cigarette, c'est pas très bon pour la santé.
7: On a déjeuné tout à l'heure.
4: Ah oui? Tout à l'heure.
7: Bah, on en est à la pause café. C'est la pause café, là.
4: Elle dure combien de temps, notre pause?
7: Nous, environ 10 minutes et elle est presque finie.
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10: Je crois qu'un artiste, c'est quelqu'un qui a mal aux autres. Il y a ceux qui n'apportent rien du tout. Il y a ceux qui apportent seulement leur métier. Et puis il y a ceux qui apportent leur propre univers.
11: On exprime des choses que les gens auraient du mal à exprimer de cette façon aussi intense.
12: Comment ils ont fait pour arriver à faire ça?
13: On crée, on transforme, on modifie, on jette tout, on recommence.
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12: C'est ça être artiste, ça met une pression assez conséquente.
15: C'est quelqu'un qui sort quelque chose à partir de rien.
9: Et bonjour à toutes, bonjour à tous, bienvenue dans l'émission sur les chemins de la création. Et aujourd'hui, je suis accompagnée de Carole et Ananda. Bonjour.
16: Bonjour.
9: Alors, on va plonger au cœur de cette émission et avec ce thème, ce sujet particulier qu'on aime tant, la création. Donc, on est ensemble pendant une petite trentaine de minutes pour parler de ça et qu'est-ce qui nous traverse quand on crée nos processus. Voilà, c'est une discussion libre et la liberté nous tient à cœur ici dans les studios de Divergence FM. Alors d'abord, on a envie de savoir qui vous êtes et que faites-vous. Donc si vous voulez vous présenter brièvement, Carole et Ananda, n'importe. Allez, Carole.
16: Je me lance. Je suis Carole Boubli, donc je suis mosaïste, artiste mosaïste. Brièvement, j'ai mon atelier à Montpellier depuis quelques années et j'ai monté mon atelier en 2012. J'ai découvert la mosaïque, j'étais assez jeune, j'avais 13 ans. Et je me suis passionnée pour toutes ces pierres, tous ces fragments qu'on taille. Pour en faire plein de décors, plein de choses possibles, plein de lumière, donc ça m'a toujours inspirée et j'ai décidé d'en faire mon métier. J'ai suivi des études en Italie et ensuite j'ai monté mon atelier en France, donc d'abord à Nice et ensuite à Montpellier. Voilà, je n'ai jamais rien fait d'autre que de la mosaïque, donc c'est mon métier de cœur et aujourd'hui mon métier tout court et ma passion aussi.
9: Du coup, moi, j'ai une confusion entre céramiste et mosaïste, c'est deux choses.
16: Alors, ce n'est pas le même métier, oui, bien sûr. La céramique, on a une matière qu'on cuit dans un four et on en fait ensuite un produit. La mosaïque, ça va être différents petits fragments, suivant la période, ça a été de la pierre, de la pâte de verre ou des galets. Et ensuite, avec la mosaïque contemporaine, ça peut être aussi tout type de matière, c'est-à-dire que là, on entre vraiment dans toute matière. Donc, ça peut être du recyclage aussi, voilà.
9: Okay.
16: Toute matière mise les unes à côté des autres crée une mosaïque. Il n'y a pas de cuisson. Il n'y a pas de peinture par-dessus. C'est des matières brutes assemblées les unes à côté des autres pour former un tout.
9: Ok, voilà. Merci. Et toi, Ananda, qui es-tu? Que fais-tu?
17: Alors, je m'appelle Ananda Brizzi et je suis poétesse. J'ai commencé à écrire avec le théâtre au démarrage, quand j'étais très jeune. Et petit à petit, en devenant maman, j'ai commencé à écrire des fragments. C'est rigolo. Des petits fragments. D'ailleurs, mon livre s'appelle Fragmenté. Donc voilà, ça. Et Et je me suis rendu compte que c'est de la poésie. J'en avais pas conscience au départ. Pour moi, c'était des croquis d'écriture. Et en fait, en découvrant un peu la poésie contemporaine, je me suis rendu compte que je faisais partie de cette famille-là. Du coup, j'ai commencé à être éditée en revue. Et puis après, ce sont les éditions derrière la salle de bain qui m'ont fait confiance, Marie-Laure Dagua. Et ensuite, a apparu donc Fragmenté chez Blast. Édition Blast, c'est une petite maison d'édition indépendante qui est basée à Toulouse. Et voilà, je continue d'écrire et j'aime aussi beaucoup dire mes poèmes en public. Donc je travaille avec un beatmaker qui s'appelle Numa Brouillé et avec qui on travaille ensemble pour faire des compositions communes, créer un univers commun. Voilà, pour dire ces textes-là en public. Et puis voilà, il y a plein de choses qui vont arriver là prochainement encore et j'en suis très heureuse.
9: Du coup, t'as le côté écriture de toi au papier et du papier à toi, et puis t'as aussi le côté scénique. Exactement. Avec l'ouverture au public.
17: Tout à fait.
9: Et ça fait penser, toi, Carole, du coup, t'as aussi un côté de toi à toi avec les petits fragments, la mosaïque, etc. Mais t'as aussi des expos ou des choses où tu ouvres comme ça avec un public, etc. Comment?
16: Alors oui, je suis souvent confrontée à du public, déjà régulièrement lors de stages. J'ai des ateliers aussi, donc dans mon propre atelier, mais aussi sur des ateliers extérieurs. Et ça peut être tout type d'intervention, et ça peut être aussi des conférences, et ça peut être plein de possibilités d'échange avec du public. Donc oui, c'est aussi ça fait partie aussi de mon métier.
9: Il y a les deux pans, que ce soit pour l'une ou pour l'autre, d'être dans sa créa, dans son atelier, dans son écriture, et puis après de ouvrir au monde. Mais
17: est-ce que c'est pas le
9: principe d'une œuvre?
17: Une œuvre, oui, c'est de, elle devient accomplie quand elle est
9: exactement
17: partagée. J'ai l'impression que c'est quelque chose comme ça.
9: Ouais. Exactement. Alors on va aller remonter à la source et on va aller voir à quel moment justement le fait de montrer une œuvre, de créer une œuvre, de la montrer ou juste d'être touché par une œuvre, quand est-ce que ça vous attrape dans vos vies respectivement? Est-ce que vous avez un souvenir, un truc de quand est-ce que l'art vous,
17: enfin, saisit,
9: la création vous saisit? Ouais. Est-ce que c'était hier? Est-ce que c'était il y a 30 ans?
17: Alors, pour ma part, je dirais que c'est quelque chose qui a toujours été là chez moi. J'ai toujours eu énormément d'images en tête. J'ai un flux constant d'images déjà toute petite. Souvent, c'était le soir avant de m'endormir. C'était des choses qui m'angoissaient parce que ça allait très, très vite et c'était très riche. Et au lieu de laisser l'angoisse me submerger, j'ai décidé de les sortir et d'en faire quelque chose de beau. Après, tout est subjectif, c'est pas forcément beau pour tout le monde ce que j'écris, mais en tout cas de m'amuser avec ces images, et plutôt que de les subir, de les accompagner et de les accoucher, et pour pouvoir en faire quelque chose. Et c'est vraiment ce flux là qui est la matière première de ma créativité, et ça depuis toujours. Et je m'en rapproche chaque jour un peu plus. Et c'est ce qui me fait du bien, vraiment.
9: Du coup, ça pourrait être associé à des zones d'ombre intérieures?
17: Oui, complètement.
9: Ok.
17: Ouais, je pense.
9: Ça serait le moteur, quoi,
17: ouais.
9: Quelque part.
17: Mm-hmm.
9: Quelque part, ouais. Chouette. Tu vas venir en faire quelque chose, les modifier, les transcender.
17: Je les laisse venir à moi. Et en fait, c'est vraiment... Ça se mêle entre souvenirs, sensations, émotions, rêves. Mes rêves aussi, ils contribuent énormément à ma créativité. Et je mélange tout ça et j'essaie de trouver un mot qui va réunir le maximum de ces choses. Et pour que ce mot, après, une fois qu'il est mis en bouche, il puisse exploser et libérer son contenu. Donc c'est vraiment, pour moi, c'est ça, c'est... La poésie, c'est prendre un mot, essayer de l'imaginer dans toutes ses positions, pas seulement dans la phrase, mais vraiment comme un petit diamant, en fait, comme un fragment que tu pourrais utiliser, toi, Carole, dans ton travail de mosaïste, et je le place à un certain endroit et accolé aux autres, et ben il va venir se révéler et proposer une lumière particulière. Donc je trouve que ça se répond très très bien.
16: Ouais, complètement. Mm. Ouais.
9: Les mots et les fragments.
17: Ouais, c'est ça.
9: C'est beau. C'est connecté tout ça.
16: C'est une sacrée coïncidence quand même. Ouais.
9: C'est ce que j'aime bien. C'est pour ça que j'aime bien mettre deux personnes ensemble d'un univers plus ou moins différent pour ça, pour des fois les moments où ça se rejoint et aussi célébrer les moments où ça s'écarte, parce que bah voilà, la différence c'est bien aussi. Enfin, tout est célébration. et du coup, je rebondis à Ananda. Donc, tes angoisses, il y a un truc de l'enfance, de l'angoisse, etc. Donc, c'est là où t'as un espèce d'acte de création, c'est de transformer tout ça dans ton imaginaire, etc. Et donc, dans tes mots, tu écris. Enfin, tu as commencé à écrire là-dessus ou à cette époque-là ou après ou à dessiner ou
17: un peu des deux. Je dessine aussi beaucoup. Process. Ça s'est matérialisé sous forme de dessin. J'ai toujours dessiné petite et je dessine encore toujours. Toujours des formes très organiques. C'est des traits un peu. Voilà, c'est figuratif, mais c'est aussi très. Il y a une distorsion de la réalité, du réel. Et c'est vraiment, c'est organique. Mon écriture, elle est très organique. Et ce que je produis, c'est toujours très organique. C'est viscéral, en fait. Je me rappelle plus très bien de ta question, du coup.
9: On remontait à la source, ouais. et les angoisses d'enfant, etc. Et comment tu t'es mis à créer avec ça et à dealer avec aussi pour en faire quelque chose.
17: Ça s'est fait tout seul, en fait. Ouais, c'est vraiment c'est ça.
9: Mais t'es passé par un média après de, enfin avec ça, avec ces angoisses.
17: Écriture et dessin.
9: Ouais. Écriture, dessin. Mmh. Donc ça fait très très longtemps.
17: Ouais, toujours en fait. Ça a été c'était une nécessité en fait de transformer ça. Sinon, je pense que j'aurais frôlé la folie. Il y a quelque chose de cet ordre-là.
9: Oui, et de salvateur, du coup.
17: Ouais, très salvateur, complètement. Mm.
9: Super, merci. Mm. Et toi, Carole, est-ce que tu arrives à remonter et à savoir à quel moment ça t'attrape, la création ?
16: Alors, peut-être déjà dans mon imaginaire enfantin, puisque oui, bien sûr, forcément, il y a quelque chose quand on est enfant. Voilà, peut-être dans mes discussions internes, j'allais dire, j'étais aussi très souvent la porte fermée dans ma chambre. J'écrivais aussi beaucoup. J'ai eu un journal intime très, très, très tôt. Je pense qu'à partir de 7-8 ans, j'avais un journal intime tout le temps. Donc j'écrivais toujours tout ce que j'avais à l'intérieur. Et j'ai commencé le dessin à 13 ans. Je sais pas s'il y a eu quelque chose de très artistique autour du dessin, parce que je me souviens pas de grand chose, mais je sais qu'avec la mosaïque il y a vraiment eu un déclic. Donc à côté de mon cours de dessin il y avait un cours de mosaïque, et là j'ai eu un déclic. Je me souviens vraiment avoir eu un déclic de me dire ok, alors là c'est pas du tout pareil, ils font du dessin mais en cassant des pierres. Et je pense que là j'y voyais vraiment une autre dimension et une manière de pouvoir m'exprimer. Beaucoup plus en matière, et je pense que j'avais vraiment besoin de ça parce que je devais avoir beaucoup de choses à l'intérieur de moi et vouloir les exprimer aussi d'une manière que je trouvais peut-être pas dans le dessin. Et assez rapidement dans cet atelier, du coup j'y ai trouvé vraiment un refuge. Il n'y avait pas de personne de 13 ans dans cet atelier, donc j'ai dû attendre de mes 11 ans à mes 13 ans avant de faire de la mosaïque, puisque du coup on casse avec une marteline, c'est comme un marteau en forme de demi-lune, et on casse de la pierre, donc c'était un peu dangereux quand on a 11 ans. Et du coup
9: tu n'avais pas accès
16: pendant... J'y avais pas accès, mais j'allais voir tout le temps pendant 2 ans, et je pense que ça a nourri un petit peu mon univers, ma frustration, tout ça. Et j'étais toujours en train d'aller voir l'atelier, comment ils évoluaient dans leur mosaïque, etc. Et ils me connaissaient tous, quoi.
9: Ah, mais c'est donc, super. Et en plus, c'est un super apprentissage de regarder et tout.
16: Ouais, c'est un super apprentissage.
9: Ça veut dire que 2 ans est le jour où. Enfin, moi, j'imagine le truc, ouais. L'explosion.
16: Un petit peu, c'était
9: le
16: ça.
9: Le jour où t'as mis la main à la pâte et tout.
16: Et ce qui était chouette, c'était qu'il n'y avait vraiment pas de personnes de mon âge. Donc, il n'y avait vraiment que des. Entre 40 et 90 ans, quoi. Donc, j'étais la seule. Enfant.
17: Enfant, ouais, même.
16: Et du coup, j'étais complètement dans ma bulle, en fait. Et j'ai pas grandi dans un milieu artistique. J'avais pas de référence artistique, pas de parents artistes, ou j'y connaissais rien du tout. Et du coup, c'était très bien puisque j'étais très libre de pouvoir y mettre tout ce que je voulais, sans référence et sans, voilà, totalement libre. Et je pense que c'est vraiment cette liberté qui m'a permis de pouvoir rêver avec les matières, en fait. Et très rapidement, je pense que la première sensation de création, ça a été de pouvoir me libérer du dessin, justement. Parce que chaque année, notre prof de mosaïque nous disait de proposer un projet. Et moi, en fait, j'étais toujours... c'était toujours très, très difficile pour moi de proposer un projet. Et je lui disais toujours, je sais pas, je vais faire de la mosaïque. C'est pas grave, t'inquiète pas, je vais faire de la mosaïque. Et il disait, mais amène-moi quand même un visuel, montre-moi quelque chose. Et je lui disais, mais moi j'ai tout dans ma tête, je vais faire de la mosaïque. Et ça a été difficile au début, parce que du coup ça m'a fait un peu des blocages, parce que je voulais me libérer très rapidement du visuel. Et au bout du troisième projet, il a été OK pour que je fasse des mosaïques sans dessin. Et je faisais juste des esquisses en écrivant, voilà, là ce sera blanc, et puis ensuite petit à petit ce sera un peu plus comme ci, comme ça. Donc je faisais plutôt des descriptions et j'écrivais aussi, j'ai toujours beaucoup accompagné mes créations d'écriture. Du coup tout était beaucoup dans ma tête et voilà, c'est beaucoup comme ça que la création est née en fait en moi, à travers la matière. Donc ça part de la matière, de l'excitation qu'elle me suscite, en fait. Du coup, j'ai vraiment très envie de les mettre les unes à côté des autres, et quasiment ça se fait un peu tout seul à travers mes mains.
17: Et est-ce que tu utilises toujours ce même processus-là à l'heure qu'il est, de ne pas faire de dessin, de faire ces esquisses est-ce que t'as gardé ça?
16: Alors, grâce à mon premier professeur, oui, je l'ai toujours gardé. En tout cas, dans ce qui est de ma recherche artistique. Toute la partie plutôt artisan, puisque du coup je suis artiste-artisan. Toute la partie artisanat, non. Parce que parfois j'ai des commandes où on me donne carrément un visuel et ensuite je le fais. Donc là, c'est vraiment le savoir-faire qui va opérer. Et ça, du coup, bien sûr que même si je peux en mettre une petite signature, pour moi, c'est pas exactement une recherche artistique. Ce que je considère vraiment une recherche artistique, ça va être vraiment tout ce qui va... être de mon univers et que je ne contrôle pas.
17: Et du coup, ça rejoint quand tu dis il y a un truc qui m'a popé à l'oreille, et tu dis que t'étais un peu comme vierge de toute conception artistique, puisque t'avais pas baigné dans cet univers, mais que t'avais tout dans ta tête et tout. Donc c'est une liberté immense. En même temps, c'est hyper, ça me semble hyper vertigineux, parce que tu te raccroches à ce qu'il y a en toi, mais du coup, après, justement, du coup, comment tu trouves une certaine sécurité, un certain truc là-dedans, sur quoi tu t'accroches, quoi? Tu vois ce que je veux dire? Parce qu'en fait, il n'y a pas de contraintes, t'as la liberté, t'as pas de modèle type, ou est-ce que du coup, tu te les construis et tu viens nourrir avec des choses à force d'être dans ce milieu, ou... C'est l'infini, quoi.
16: Justement, je pense que c'est ça qui me rassure, que ce soit totalement vide et que la création soit totalement possible. Je suis contente d'avoir commencé la mosaïque de cette manière-là, parce que ça m'a tout appris pour moi, parce qu'ensuite j'ai fait des écoles beaucoup plus académiques, où les gens disent que les choses sont comme ci, comme ça, etc. Et je pense que j'aurais jamais eu cette liberté, justement. Et je me suis rendu compte d'ailleurs, de mes 13 ans à mes 19 ans, avant d'entamer des études de mosaïque, que je rêvais tout le temps de rythmique dans mes rêves, toute la nuit, tout le temps. En fait, c'est comme si mes rêves étaient tout le temps animés de tesselles, puisque les petits fragments, on les appelle des tesselles. Donc je pense que j'ai baigné en fait là-dedans, et j'ai perdu ça ensuite quand j'ai commencé mes études, et ça a été un deuil un peu. Et voilà, enfin... Je pense que du coup, tout simplement, tout ce qui s'animait en moi, je pouvais le figer dans une œuvre. Et là où je m'accroche, je ne sais pas ce qui m'est venu en tête, c'est que du coup, ce n'est pas moi qui m'accroche, c'est les tesselles qui s'accrochent. En fait, c'est pas moi.
17: Carrément.
9: Merci. Est-ce que ça t'évoque quelque chose, toi, Ananda, cette notion de liberté totale ou de contrainte ou dans tes process à toi
17: Alors oui, alors déjà merci pour Tessel parce que j'ai appris un mot.
9: Ouais,
17: j'en ai un nouveau, super. je pense pas qu'il y ait vraiment de contrainte quand on a été influencé par des familles d'artistes. Je suis pas convaincue de ça, au contraire je trouve que quand on vit dans une famille artiste, il faut aussi trouver son propre univers et s'affranchir vraiment de celui des autres. Je pense que de toute façon, si on n'a pas cette liberté là, on peut pas se révéler pleinement. On devient copieur quelque part et on est tout le temps influencé par des choses et d'autres, que ce soit la musique, que ce soit les lectures qu'on rencontre. Enfin, il y a des influences nécessairement, c'est inévitable. Par contre, je pense que devenir artiste, c'est justement ouvrir ce champ des possibles-là et créer une page vierge et qu'on peut remplir de tout ce qu'on veut. Et si on ne fait pas ça, on ne produit pas vraiment quelque chose d'unique. Enfin, j'ai l'impression, c'est mon humble avis. Après, moi, je viens d'une famille très artiste. J'ai une grand-mère qui vient d'être installée à l'Académie des Beaux-Arts. J'avais une maman artiste peintre. Voilà, donc j'ai toujours baigné dans des univers artistiques. Mais ça m'a pas. J'ai pas l'impression que ça m'ait influencée dans la manière dont je conçois la poésie. J'avais jamais rencontré de poète avant d'écrire de la poésie, de poète ou de poétesse. C'est ensuite que, quand j'ai commencé à être éditée, que là j'ai rencontré mes pères et que j'ai vu qu'il y avait des langues différentes à chaque fois. Et ça m'a inspirée, ça m'a aussi décomplexée par moments de me dire « Ah mais en fait, on fait vraiment ce qu'on veut ». Donc je pense que l'influence, elle peut aussi décomplexer. Et j'ai pas l'impression d'avoir des contraintes, au contraire. Plus je m'affranchis de ces contraintes-là...
9: Et pas de code non plus.
17: Non, plus je m'en affranchis,
9: ouais.
17: plus je me sens libre. Et à ce côté un peu... et je pense que Carole, elle doit le rencontrer parce qu'elle a... Elle a le côté artisane et le côté créatrice, artiste. Et du coup, il y a une technique, mais qu'elle met au service de sa liberté, justement. Et les mots, c'est pareil, on peut les utiliser d'une manière très scolaire, mais je peux aussi complètement les éclater. Et justement, c'est ce que j'aime faire. Je m'affranchis de toute contrainte pour pouvoir écrire.
9: Est-ce que tu veux nous partager tes mots Là, quand tu dis les éclater et tout, j'ai envie de les entendre. Je pense que tu as envie de nous lire. Dis-moi si
17: ça me ferait grand plaisir. Ça me ferait vraiment plaisir de vous lire un petit bout.
9: Donc, c'est ce que tu veux nous dire deux mots sur ce que tu as dans la main, qui est un ouvrage qui s'appelle Fragmenté.
17: Donc, du coup, oui, voilà, c'est Fragmenté. Il est apparu en mars 2025 aux éditions Blast. Et voilà, j'en suis très contente. Il continue sa petite route. On le lit énormément en festival, en librairie. Là, je vais le lire prochainement à la Maison de la Poésie de Paris, en compagnie de Chloé Delhomme et d'autres autrices. Et oui, donc je vais vous lire un petit bout.
9: Allez, c'est parti, merci.
17: Les poèmes sont des organes comme les autres. Ils pulsent, respirent, jaillissent dans les tunnels de chair comme des génies qui sortent de leurs lampes. Leur premier plan change de visage au gré de l'écoulement des fluides. Quelque chose s'allume ou bien s'éteint. Ça me subjugue l'œil interne d'une agréable terreur. Je t'embrasse. Les langues se mélangent et font des fruits, mûrissent en monstres qui dégueulent leurs langues puis leurs tripes jusqu'au trou de chair qui s'ouvre sur « ailleurs ». Ailleurs, c'est blanc, et puis le décor se dessine avec des traits qui giflent et des couleurs qui hurlent aux oreilles internes, celles qui sont collées le long du tube digestif. Je m'arrête là parce que je peux lire des heures après, et je sais que le temps est compté en radio.
9: J'aurais pu t'écouter encore des heures, j'étais partie là, dans le tube digestif, tu vois, voilà. J'y étais.
17: On se retrouve un peu dans des endroits sombres et organiques quand je me mets à lire. Et ouais, c'est ce que j'aime.
9: Merci. Mmh. Merci pour ce partage, en tout cas, Amanda.
17: Avec grand plaisir.
16: Ça a l'air très envoûtant.
9: Ah ouais. Toi aussi, Carole, ça t'a
16: Il y a quelque chose d'envoûtant, ouais. Ouais, ouais. Et c'est rigolo parce que ma dernière exposition, j'y pense maintenant, en fait. Ça s'appelait Poésie de fragments.
17: Ah, mais c'est incroyable.
9: Oh là là, j'adore.
17: Elle nous a bien, bien castés.
16: Ouais, ouais.
9: Et oui, enfin, on peut le dire, mais de base, il y a eu un remaniement de binôme aujourd'hui, voilà. Et que en plus, enfin, c'était pas prévu, mais c'est ça aussi la spontanéité, et on retrouve ça aussi dans la création, le fait, l'accident en fait, bing, c'était pas prévu que vous soyez toutes les deux, puis en fait, ça fait des échos, puis c'est comme ça, et puis on lâche prise.
16: Je pense que c'est intéressant de pouvoir aussi peut-être faire un petit zoom là-dessus, par exemple. Moi, quand je pense au mot poésie, c'est quelque chose qui pour moi, dans ma création, est très, très proche. J'ai l'impression de créer des poésies avec les pierres, ou en tout cas qu'elles me suggèrent des... Et que quelque part, en fait, c'est comme si mes tesselles étaient des mots et que je les composais pour en faire des phrases. Et forcément, moi, quand je crée, je souhaite raconter des histoires, même si je ne les connais pas encore. En tout cas, ça raconte des histoires. Ça, on raconte pas qu'une en général, il y en a vraiment plusieurs. Et du coup, sachant qu'il y a déjà une histoire ou des histoires dans la pierre même, puisque souvent, c'est des matériaux aussi naturels ou des matériaux même pas naturels, mais qui ont aussi des vies, des transformations.
17: C'est une super belle matière.
16: Finalement, pour moi, c'est de la poésie. Et du coup, ce serait intéressant voilà, de voir aussi, toi, de ton côté, pourquoi tu as choisi fragmenter, puisque moi, je choisis très volontiers le mot poésie, que j'aime peut-être plus que le mot art, d'ailleurs, puisque du coup, de la poésie, pour moi, c'est encore plus suggestif que l'artistique, qui est plus dur, quoi, plus archaïque.
17: Mmh. Ok. Pourquoi j'ai choisi fragmenté ? Parce que c'est vraiment des... En fait, fragmenté, je sais pas si... Enfin, ça se voit pas, mais il est écrit et il est barré. Et donc, en fait, fragmenté, c'est plein de petits morceaux. Et c'est la ligne qui relie le tout. Donc, c'est vraiment des petits morceaux qui sont éclatés. Ça ressemble aussi très fort à ma personnalité, qui est très éclatée, qui est très fragmentée. Et grâce à la poésie, ben, je fais ce fil rouge, je recous les lettres ensemble et ça crée quelque chose de recousu. Voilà, un peu abîmé, mais...
16: C'est proche.
17: Mais toujours... Mais oui, c'est proche, c'est très très proche avec ton processus, ouais.
9: Est-ce que, Carole, tu veux nous parler d'un de tes processus sur une œuvre en particulier ou une histoire associée à une œuvre dernièrement, peu importe?
16: Ce qui me vient à l'esprit, c'est peut-être de pouvoir raconter le processus créatif que j'ai appris, que j'ai aussi apprivoisé, on va dire, puisque on le sait pas quand il arrive, et puis c'est après coup qu'on se rend compte qu'il s'est passé quelque chose. Mais ce quelque chose, sur le coup, on sait pas, on est complètement emporté par ça. Je pense que la première fois, je ne sais pas si on peut dire ça comme ça, mais comme c'était toute une période, la première fois, oui, que je suis rentrée dans un processus créatif, c'est quand vraiment, justement, j'ai pu clairement faire une grande pièce, tout en ayant décidé, justement, de ne pas avoir de dessin. Et ça correspondait à une commande libre, juste avant de partir à l'école en Italie, du coup. C'était un architecte qui m'avait commandé ça. C'était un cadeau, du coup, de me demander une commande libre. Du coup, j'avais juste demandé à ce monsieur, est-ce que je peux voir comment c'est chez vous ? Parce que faire une commande libre sans connaître la personne, pour moi, c'était un peu bizarre. Donc, j'ai vu que c'était très bordélique chez lui. Et ça m'a inspiré beaucoup de blanc et de quelque chose de très lisse et de très calme et de très... Voilà. Je me souviens être rentrée d'une exposition que j'avais vue au Centre Pompidou de Beaubourg, où tout justement, il y avait des énormes salles blanches, où on rentrait dans une salle, je ne me rappelle plus du nom de l'artiste.
17: C'est ma grand-mère, c'est Tania Moureau, c'est les chambres de méditation. C'est ça?
16: Peut-être. Alors, je peux faire une description.
17: Tu rentres dans une salle.
16: On rentrait dans une grande salle. Et là, il y avait en fait plein d'objets blancs.
17: Ouais, bah
16: plein d'objets
9: alors
16: blancs.
9: Alors là, on a un truc un peu
17: inédit. Si tu regardes, c'était pas une chambre avec un son?
16: Alors, il n'y avait pas de son,
17: il
16: me
17: semble.
16: Il n'y avait
17: pas de son, c'était pas ça. Mais parce qu'elle a fait à Beaubourg les chambres de méditation.
16: Alors, je regarderai,
17: ouais,
16: ou alors je peux regarder sur le
17: ça
16: téléphone, mais on va laisser
17: ça.
16: Les téléphones,
17: ouais.
16: Voilà. Ouais. Mais en tout cas, je me souviens de rentrer dans des grandes salles.
17: Blanches,
16: avec des objets. Et
17: okay.
16: Le fait qu'on soit dans une salle blanche, avec des lumières très blanches, il y avait très peu d'ombre. Donc, on distinguait très peu les choses, et en même temps, on les distinguait quand même. Mais tellement peu que ça en était très, très, très émouvant. Et j'étais restée complètement dans cet univers blanc. Et j'avais adoré cette sensation. Et je ne sais pas si vous connaissez le marbre de Carrare, qui est très, très connu. Le marbre de Carrare, c'est un marbre blanc. C'est comme si on coupait un énorme sucre et que vous étiez immergé dans du sucre. Donc, plein de cristaux qui sont blancs. Et, il va du plus gros, d'une plus grosse granulométrie à une plus fine. Donc, le marbre de Carrare très fin, c'est un marbre blanc pailleté.
17: Mmh.
16: Donc, avec. Voilà. Ouais. Et moi, c'est celui que j'aimais le plus à cette période-là. C'est celui vraiment que sur lequel. Enfin, qui me donnait envie de m'exprimer. Et du coup, j'ai créé une œuvre toute blanche qui s'appelle L'Envolée. Et j'ai laissé, en fait, cette mosaïque se créer un peu à travers moi dans une envie de vraiment avoir une ligne qui monte petit à petit, comme si ça déployait une sorte de feuille de palmier, sans que ce soit figuratif, mais vraiment avec des branchages qui montent. Et je l'ai fait en diptyque, avec une première partie et une deuxième, dans laquelle il y a un rond creusé. Et en fait, la ligne, du coup, elle monte au-delà du rond. Voilà, il y a une envolée. Donc, c'était une œuvre pour moi qui a été vraiment qui m'a laissé totalement libre, en fait. Et je me rappelle, à la fin de cette création, qui m'a pris à peu près un mois et demi, deux mois, je l'avais fait dans mon garage, chez moi, chez mes parents, avant de partir en Italie, à 17 ans. À 18 ans, 19 ans, quelque chose comme ça. Je me rappelle avoir ressenti que c'était pas moi qui l'avais fait. Et que c'était un peu bizarre de dire ça, mais en même temps, c'était vraiment ce que je ressentais. Et quand mes amis m'avaient dit « Mais pourquoi tu dis ça ?» Je dis « Mais en fait, c'est parce que c'est pas vraiment moi, en fait. Je mets les pierres, mais c'est les pierres, en fait, qui veulent se mettre les unes à côté des autres parce qu'elle, elle va bien avec elle. Regarde là. » Et puis là, j'avais mis un petit rouge. Je peux pas en mettre juste un à côté, donc il faut que je le mette plus loin. Et ça se crée tout seul. Et voilà, et du coup, je me souviens avoir aussi dit sacré. Et du coup, moi, dans ma tête, c'était plutôt sacré, c'est dit. Et en fait, il y a quelque chose aussi de l'ordre de sacré qui opérait
17: sacré,
16: aussi.
17: Carrément.
16: Et je l'ai ressenti sans savoir vraiment ce que je faisais. Et ça a été assez violent de rentrer dans des écoles académiques ensuite. Mais je me souviendrai toujours de cette expérience qui, du coup, est la première école à laquelle j'essaye aujourd'hui de revenir, et j'essaye de combiner avec tout ça, c'est-à-dire mon savoir-faire, tous les savoirs académiques qui en soi aussi sont très intéressants, et cette première expérience qui a été vraiment l'expérience de création artistique. Et donc voilà, comme si on était un peu un canal, et puis les choses se font aussi à travers nous et notre envie de créer sans trop savoir vraiment pourquoi, mais voilà.
9: Merci. C'est vrai qu'il y a une dimension sacrée et de canal, et je sais pas, Ananda, toi, si ça te parle des fois, est-ce que tu canalises, tu sors de toi et ça écrit.
17: Mais quand Carole dit que c'est, elle a l'impression que c'est pas elle qui l'a fait. Moi, ça, je le ressens tout le temps,
9: tout le temps.
17: Il y a ce truc où je me détache, en fait. C'est voilà.
16: C'est là où je trouve qu'il y a une dimension de lâcher prise qui est importante. Et c'est là où, du coup, l'art opère, il me semble, parce qu'il y a un détachement qui est possible, n'importe quel type de détachement d'ailleurs. L'inconscient peut être, du coup, totalement libre de pouvoir exprimer, et l'art peut exister, en tout cas en toute liberté. Et je trouve que c'est là que c'est vivant, et ça m'arrive parfois de regarder, du coup, une œuvre et de me dire « Waouh, qu'est-ce que j'ai fait ?» et je ne sais pas ce que j'ai fait. Et je le redécouvre parfois quelques années plus tard, où je remets un autre titre. Et parfois, je le mets en vente, parce que pour moi, la vente est très compliquée. Je n'aime pas vraiment vendre ce que je fais. C'est dur de me détacher. Et c'est qu'une pièce unique, donc c'est assez dur.
9: C'est quelque chose qui nous traverse comme ça,
16: qui n'a pas de prix, en fait.
9: Ouais, ouais, c'est clair, c'est vrai, ce sont des vrais sujets. On va aller doucement vers le mot de la fin pour clôturer ensemble cette émission. Le mot de la fin, c'est un seul mot qui définirait votre rapport à la création, aussi large soit-il. Si vous deviez donner un mot à la volée...
16: Ben moi, je l'ai déjà et ce sera le titre de ma prochaine exposition parce que du coup, il m'est venu. Traverser.
9: Traverser. Ben voilà, c'est bien, c'est ce que je... c'est incroyable. C'est raccord aujourd'hui, incroyable. Et toi, Ananda ?
17: Mais là, le mot qui m'est venu sans que je réfléchisse, c'était libre.
9: Libre.
17: Ouais, je crois que c'est ce qui me rend libre.
9: Une traversée libre. Libre et traversée. Merci beaucoup, Ananda et Carole, pour votre intervention là, dans une émission très connectée aujourd'hui. Ça fait un bien fou. Et merci à Alice Rollet à la réalisation. Et merci. On se retrouve très bientôt sur les chemins de la création. Au revoir.
17: Au revoir.
16: Merci, merci. Au revoir.
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Éphéméride du 11 juin 2009. Un trio intitulé West, avec des musiciens, je ne vous dirai pas grand-chose parce que je ne les connais pas du tout. Le pianiste, c'est Eldad Swoolen, et le batteur, c'est Neil Miner, et le bassiste qu'on entend vraiment très faiblement, c'est Tobias Gebb. Eh bien, ils sont à Brooklyn ce 11 juin pour enregistrer dans le thème Joy to the World. Ce 11 juin 2009, l'OMS, l'Organisation mondiale de la santé, qualifie le virus de la grippe A, H1N1, pardon, de pandémie mondiale. Cette maladie respiratoire aiguë est propagée dans 125 pays et fait plus de 18 000 morts. C'est une maladie respiratoire virale qui se transmet très facilement. De 2009 donc à 2011, elle a touché pratiquement plusieurs millions de personnes. Éphéméride du 11 juin 2002. Je vous l'avais dit donc en 2000 précédemment, la France avait éliminé avait été le leader de la Coupe du monde de football en battant donc le Brésil. Eh bien en 2002, tout simplement, elle est battue par le Danemark 2-0 pour la Coupe du Monde qui, cette fois-ci, se déroule en Corée du Sud. Dès le premier tour, c'est-à-dire les Bleus, champions du monde en titre, quittent la compétition sans avoir marqué le moindre but. Ce même jour, le 11 juin 2002, John Vance, le vocaliste, est accompagné par Jeff Coletta au piano, Randy Landas à la basse, Rod Harbour donc à la batterie, à Los Angeles, avec le thème « The best is yet to come ». 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

Éphéméride du 11 juin 1955. Je vous amène aux 24 heures du Mans. Et malheureusement, c'est pas pour quelque chose de très réjouissant. En effet, un terrible accident va endeuiller les 24 heures. La Mercedes de Pierre Levègue s'écrase sur le muret qui sépare la piste des tribunes et explose. Le drame va tuer 84 personnes et faire plus de 120 blessés dans le public. Ce même jour, donc, au Confucius Restaurant, donc à New York, Liconis à l'alto est accompagné par Tristano au piano, Jean Ramey à la basse, Art Taylor à la batterie, pour enregistrer le thème Confucius Blues.

Décidément, le 11 juin n'est pas une date favorable à la France. En effet, pour l'éphéméride de ce 11 juin 1909, eh bien c'est un tremblement de terre qui va faire 49 morts et d'importants dégâts en Provence. Le séisme de magnitude 6,2 sur l'échelle de Richter est ressenti dans plusieurs départements du sud-est. Il était un peu plus de 21h le 11 juin 1909, lorsqu'un violent séisme suivi d'une vingtaine minutes plus tard d'une seconde secousse ébranlèrent tout le sud-est de la France. De Perpignan à Nîmes, de Montpellier à Avignon,

partout la population qui avait gardé en mémoire le séisme meurtrier de Messine en Italie du 28 décembre 1908 fut donc prise vraiment de panique. Il faut savoir que pour le jazz en 1909, eh bien, les orchestres étaient plutôt des orchestres de danse. C'est pour ça qu'on va écouter le Victor Dance Orchestra. Il va y avoir donc à sa tête au cornet Walter B. Rogers. Il y aura également Emil Kenneck, Walter Prior au cornet, O. Edward Wardwell au trombone, Louis H. Christie, A. Levy à la clarinette, Darius Lyons à la flûte, Arthur Trepteux au hautbois, Charles Dalmain, Théodore Levy et Frank S. Reich au violon, Hermann Conrad sera au tuba, S.O. Prior sera donc à la batterie, et bien évidemment c'est l'époque des ragtime avec ce thème Black and White Rag.

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4: Aujourd'hui, j'ai décidé de vous présenter deux super histoires de chevaliers. Je ne vous apprends rien, c'est un sujet très demandé, surtout, vous savez, pour les vrais petits garçons, en opposition à tous les autres enfants. Ne me lancez pas sur le sujet. Commençons donc par un album interactif avec un chevalier pas comme les autres pour les enfants à partir de 4 ans, Le Chevalier, Reculons, de Sophie Lamoureux et François Soutif chez l'École des Loisirs. Pour vous donner le ton, je vais vous lire la scène d'introduction. Bienvenue, visiteurs. Vous entrez dans le livre du meilleur chevalier au monde. Regardez mon épée. Elle est belle, n'est-ce pas? Et mon fidèle destrier. Il a de l'allure, pas vrai? Et mon home, impressionnant pour sûr. Vous pourrez désormais raconter que vous avez rencontré le meilleur chevalier au monde. Heureux lecteur. Allez, zou, la visite est finie. Vous n'avez qu'à refermer la porte, enfin le livre. Eh oui, car voyez-vous, on est sur un grand chevalier, mais il n'a pas trop envie en fait. Mais comme on doit tourner la page, sinon ce serait le livre le plus court du monde, on l'oblige à partir à l'aventure. Voire même, on le met en danger de mort. Et tout le livre, c'est comme ça. Le chevalier part directement à l'enfant, en lui disant globalement d'arrêter de tourner les pages, de faire demi-tour, de carrément refermer le livre. Puis, chemin faisant, car évidemment nous ne sommes pas obéissants, et nous continuons de tourner les pages, notre pas si courageux chevalier se retrouve dans toutes sortes d'aventures rocambolesques. Il manque de se faire griller comme une saucisse par un dragon, manger par un monstre à deux têtes. Ah, là, il veut bien qu'on tourne la page, évidemment. Et plus vite que ça, d'ailleurs. Et enfin, il tombe sur la pire des créatures. La princesse Hautaine à dos de cochon volant. Et j'ai même pas eu besoin d'exagérer. Non, en fait, elle est plutôt cool, cette donzelle. Et surtout, pleine d'admiration pour ce valeureux chevalier. Qu'est-ce qu'il ne faut pas entendre, quand même? Les illustrations de Monsieur Soutif sont inspirées des célébrissimes tapisseries aux mille fleurs qui datent du Moyen-Âge. D'ailleurs, le cheval de notre héros a une sorte de casque avec une très longue corne, comme sur la tapisserie. Ce qui lui donne une drôle d'allure. Et à la fin de l'album, il y a un petit dossier réalisé par Béatrice Chandel-Bardelot, une conservatrice du patrimoine, pour vous présenter les tapisseries du musée Cluny, et notamment, évidemment, sa série la plus célèbre, La Dame à la Licorne. De l'aventure et de la culture, ça rime et on adore. Ensuite, j'ai eu un gros coup de cœur pour la folle et incroyable aventure du Chevalier Léon de Vincent Maillet aux éditions Margaux. Un sublime album pour les enfants à partir de 7 ans. Léon, un chinchilla, fennec, mulot, on ne sait pas, un petit animal, est persuadé d'être promis à un grand avenir de chevalier, avec de folles aventures et surtout une princesse en détresse à sauver. Ça ne fait aucun doute pour lui. Pour les autres, par contre, c'est une autre histoire. Soyons honnêtes, il saoule tout le monde avec ses princesses à sauver. Alors, quand il harnache sa monture, un escargot, et part au galop, d'escargot, à l'aventure, ses parents et même tout le village sont soulagés. D'ailleurs, je vais vous lire ce passage que j'aime beaucoup pour illustrer mes propos. Comme tous les parents dont les enfants sont devenus grands, les siens n'étaient pas mécontents de se débarrasser de leur rejeton adoré. Les villageois étaient également là. Ils voulaient être sûrs que Léon s'en aille bel et bien. Pour la bonne raison qu'eux aussi en avaient un peu marre de ces histoires. Voilà, un peu d'honnêteté, ça fait du bien quand même. Maintenant qu'il est parti à pleine vitesse, il est persuadé qu'il va facilement trouver une princesse enfermée quelque part qui n'attend que lui. Après de longues pérégrinations, il tombe enfin sur une jeune fille, Anna, qu'il va pouvoir sauver. Ou pas. Mais elle, par contre, elle ne serait pas contre qu'il reste un peu pour passer un coup de balai, par exemple, et qu'il lui tienne compagnie. Il va finalement donc rester un peu avec elle et apprendre des choses du quotidien, pendant que la jeune fille révise son grimoire magique. Quand Léon se dit qu'il serait peut-être temps de repartir en quête d'une princesse à sauver, Anna se fait justement enlever sous ses yeux. La vie n'est-elle pas bien faite ? S'ensuit alors une grande aventure dans une forêt magique à dos d'escargot des plus surprenantes. Si jamais vous vous demandez si Léon a fini par trouver une princesse, pas vraiment. S'il a sauvé Anna, pas vraiment. Mais il a sauvé un prince changé en grenouille qui fait de lui un chevalier, donc l'un dans l'autre, finalement, ça marche. Puis bon, qui a besoin d'une princesse quand il a une sorcière caractérielle avec qui partager ses folles aventures ? Coup de chapeau pour l'originalité de l'histoire quand même et pour les illustrations qui sont à la fois magnifiques et adorables. Voilà, j'espère que ces histoires de chevaliers un peu décalés vous ont plu et je vous dis à la semaine prochaine les salmômes.
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1: Et ce matin sur Divergence FM, on vous parle de deux événements musique et chant à venir à Palavas-les-Flots et à Montpellier, des événements organisés par les ensembles vocaux Chante Palavas et Récréasson. La direction de ces événements est assurée par le chef de chœur Sylvain Guillot qui est venu nous en parler. Bonjour.
2: Bonjour.
1: Alors ces deux événements distincts, on va commencer par le 13 juin à Palavas-les-Flots au Théâtre Nautilus pour l'ensemble vocal Chante Palavas avec Bestiaire. Alors pour commencer, est-ce que vous pouvez nous expliquer ce que c'est l'ensemble vocal Chante Palavas ?
2: C'est un ensemble vocal d'une quarantaine de personnes amateurs qui répètent toute l'année. Et tous les ans, on prend un thème et on tire la ficelle de ce thème. Et moi, je trouve des chansons, je les arrange, je fais des arrangements tout le temps. Et voilà, puis après, on se produit en concert. Donc c'est dans les trois chœurs, il y a trois parties, donc ouais. Soprane, alti et baryton. Okay. Voilà, donc c'est harmonisé à trois voix. Et les deux ensembles vocaux sont accompagnés d'un guitariste et d'une violoniste.
1: D'accord. Donc, et cette année, le thème, c'est Bestiaire.
2: Bestiaire. Ouais. Donc, j'ai choisi donc, des chants variés, la variété française, et, avec des arrangements et même une petite surprise, puisque je me suis amusé à arranger une chanson très très connue, je ne vous dirai pas laquelle, mais à la manière de Bach.
1: D'accord.
2: Mais qui n'a rien à voir avec Bach.
1: Ah, et donc Bach, c'était le musicien, le compositeur
2: baroque. Voilà, allemand.
1: Ouais. Et le thème Bestiaire, donc les animaux, il y a aussi des bruits d'animaux qu'on va entendre. Enfin, ça mélange un peu entre les...
2: Ce sont des chansons de variété française. Donc il y a, par exemple, La Mouche de Paul Naref, Les Papillons de Thomas Fersen, des choses comme ça.
1: Okay. Voilà. Alors cette soirée elle est aussi au profit de la Ligue contre le cancer, avec les fonds qui vont repartir pour le prix de la place est libre, donc le prix que vous allez payer, ça repartira à la Ligue contre le cancer, et donc s'associer, faire ce genre d'événement avec cet appel aux dons, c'est important aussi.
2: Oui, tous les ans, l'association Chante Palavas donc s'associe à la Ligue contre le cancer, oui.
1: Alors, le 16 juin, à la Maison pour tous, les Scoutaillers, quartier Saint-Martin, donc à Montpellier, il va y avoir le concert Ciné-Cœur, chansons et films, proposé par l'ensemble vocal Récréasson. Alors, comment il est né, cet ensemble vocal Récréasson ?
2: Il a une vingtaine d'années maintenant, voilà. Donc c'est assez ancien. Après, il y a des gens qui sont là depuis longtemps, d'autres qui un cœur, c'est toujours comme ça, il y a des gens qui partent, qui reviennent. Mais il y a des gens qui sont là depuis pratiquement la création aussi. Il est plus petit, il y a une vingtaine de personnes.
1: Ouais.
2: Donc, alors l'année dernière, par exemple, comme je suis chef d'orchestre aussi, j'ai trois chœurs, en fait. L'année dernière, on avait réuni les trois chœurs pour un grand spectacle avec l'orchestre autour du thème du voyage. Et on le redonnera d'ailleurs à la rentrée. Donc c'est un orchestre de 20 musiciens. Et donc on avait les trois chœurs réunis. Mais là, les chœurs sont séparés. Et donc le thème est différent. Donc c'est musique de film et dessin animé.
1: Ouais.
2: Et l'idée, c'est de diffuser des extraits de films, des photos de films, pendant qu'on chante.
1: Et
2: sur un écran de cinéma.
1: Ouais. Et donc, à côté de ces extraits de films, il y a donc le chœur qui va interpréter des chansons de films, des musiques de...
2: Des chansons de films, voilà. Alors, c'est vraiment les tubes de du cinéma français, américain, dessins animés. Par exemple, on a l'affaire Thomas Crown avec, je crois que c'était Steve McQueen, il me semble. Les Moulins de mon cœur, qui est issu d'un film aussi. On a La Belle et le Clochard, voilà, des choses comme ça. Et pendant qu'on chante, donc, on voit des extraits de films ou des photos de films.
1: Mmh. Alors, vous êtes chef de chœur, je le disais, donc ça consiste en quoi globalement d'être chef de chœur ?
2: Ça consiste, alors pour ma part, le chef de chœur dirige un chœur, donc polyphonique. On a de plus en plus de mal à trouver des hommes, donc normalement il y a quatre voix, mais souvent moi comme j'arrange, je fais une voix de baryton pour avoir un pupitre d'homme un peu plus conséquent. Voilà, et donc là c'est un chœur amateur, donc des gens qui ont envie de chanter, qui se réunissent 2 heures par semaine pour monter un programme.
1: Et c'est donc des gens qui ont des compétences en chant ou aucune
2: Non, alors moi j'ai un petit groupe de jazz vocal aussi, ouais. Là il y a des compétences, mais là c'est vraiment cœur amateur et je joue le jeu de vraiment d'accepter tout le monde. Mmh. Et mon travail après, bah, c'est de faire chanter les gens et que ça sonne juste. Donc il y a un travail, des fois c'est rapide, des fois c'est plus long, mais on arrive tout le temps à faire chanter les gens le plus juste possible. Voilà. Et je ne refuse personne.
1: Et comment on peut faire pour rejoindre cet ensemble vocal?
2: Alors, il faut aller sur le site de Récréation.
1: Ouais. Hein,
2: vous tapez Récréation et vous trouverez, à Montpellier, vous trouverez. Ouais, c'est ensemble vocal Récréation.
1: Ouais.
2: Il y a un autre site qui s'appelle Ensemble Orchestre. Ensemble instrumental récréation, mais c'est moi aussi, mais c'est pas là on chante pas.
1: Et donc dans ce là où on chante pas, c'est instrumental.
2: C'est instrumental, oui. Là par contre, il y a un niveau demandé.
1: Ouais. Mais c'est quel genre d'instrument, quel type de musique?
2: Alors il y a les cordes, donc le quatuor, c'est-à-dire violon alto, violoncelle. On a une contrebasse et des instruments avant, mais que des bois. On a que flûte et clarinette et clarinette basse.
1: Mmh. Alors on va revenir aussi sur ces deux événements où vous êtes aussi arrangeur, mais donc est-ce que c'est vous donc qui choisissez les musiques? Est-ce
2: oui.
1: que c'est
2: ouais. Oui, c'est moi qui choisis. Faut que j'ai envie de les faire chanter. Faut que j'ai du plaisir aussi moi à faire chanter les gens. Donc faut que j'ai des chansons qui me fassent plaisir et que j'ai envie de les arranger.
1: Ouais.
2: Donc à chaque fois, c'est toujours moi qui arrange tout. Donc pour soprane, pour les trois voix et aussi pour l'orchestre. Voilà. Parce qu'en parallèle, je compose aussi plus pour les enfants.
1: Ouais.
2: Donc, je monte des projets chœur et orchestre. On est en train d'enregistrer ma dernière compo autour de Jules Verne. Donc, c'est pour orchestre, l'ensemble instrumental récréation. Et il y a 70 enfants qui chantent. Voilà.
1: Et donc, on pourra retrouver après
2: sur le site, dans les médiathèques aussi, on les trouve, mes albums. C'est le septième, là.
1: Alors vous avez parlé tout à l'heure de plusieurs types de voix, soprano, baryton. Est-ce que vous pouvez nous expliquer un peu ce que c'est les différences?
2: Alors la voix de soprano, pour simplifier, la voix de soprano, c'est la voix la plus haute des femmes. Ensuite vous allez chez les femmes, la voix d'alto. Mmh. Chez les hommes, c'est la voix de ténor et la plus haute, et basse pour la plus grave. Ouais. Et puis au milieu vous avez les barytons qui montent un peu, qui descendent un peu. Mmh. Voilà.
1: Et c'est possible de changer de,
2: non.
1: De,
2: non. Une fois, c'est notre empreinte vocale, elle est là. Et après, il y a des hommes qui peuvent chanter au de contre. Donc c'est notre technique. Hein, mm-hmm. Donc on l'utilise dans la musique baroque, mais nous, on ne l'utilise pas en chant choral.
1: Mm-hmm. Voilà. Ouais. Merci Sylvain Guillot, chef de chœur des ensembles vocaux Récréation et Chante Palavas, d'être venu nous en parler, en tout cas de ces deux événements. Le 13 juin, c'est à Palavas-les-Flots, au théâtre de Nautilus à 20h30. Le thème c'est Bestiaire, et puis il y a le 16 juin à 20h à la Maison pour tous, les Scouts à Hire, c'est dans le quartier de Saint-Martin de Montpellier, 67 rue des Rasteurs, pour Ciné-Cœur, chansons et films de l'ensemble vocal Récré à son. Merci d'être venu.
2: Merci de m'avoir invité.
1: Et bonne journée sur Divergence FM.
2: Merci.
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4: J'ai bien aimé le film Un prophète.
5: T'as pas d'amis, toi? Si tu veux.
6: Hein?
5: Je veux tes pompes. Elles sont belles, tes pompes, elles me plaisent.
4: Ça parle d'un jeune homme, Malik, qui rentre en prison.
7: J'ai revu ta fiche. T'as pratiquement rien rempli. Ça t'intéresse?
4: Au départ, il n'arrive pas à s'intégrer.
5: Bah, je te ramène des claquettes, ça va te dépanner.
7: Quoi, va te faire enculer? Comment ça, je t'aime?
4: C'est pas vraiment un voyou. Pas comme ceux qui sont avec lui. On dirait même qu'il se demande pourquoi il est là. Il a l'air d'être innocent et il est vulnérable.
7: C'est toi qui as écrit ton nom là, tu reconnais quand même un peu les lettres? Tu sais quand même un peu écrire?
8: Ouais, un peu.
7: T'es allé jusqu'où à l'école?
8: Jusqu'à 11 ans.
4: Il ne sait ni lire ni écrire, mais il comprend tout. Au début, il devient le sous-fifre de César.
8: T'as quel âge? 19 ans, pourquoi?
9: Tu me regardes pas quand tu parles, tu regardes le mec qui est à côté.
10: Oh, c'est moi que tu regardes.
4: Lui, c'est l'ancien, le chef du gang des Corses.
9: On m'a dit que t'avais pris 6 ans. Putain, ça va être long, 6 ans. Hein. T'as déjà eu des problèmes dans la cour, tu crois que tu vas tenir longtemps sans protection?
4: Malik, il apprend vite. Le positif comme le négatif.
7: Ça te dirait qu'on bosse un peu ensemble?
9: Je comprends pas trop le jeu que tu joues. Tu
8: joues aucun jeu, moi.
9: Moi, je veux pas de problème avec les Corses.
8: Je marche pour ma gueule.
4: Il apprend vite à lire et à écrire, le français, il comprend rapidement le corse et il apprend vite aussi le business et le crime.
7: Tu me dis qu'on peut continuer, tu connais pas tout le monde dans le C, tu vends pas à tout le monde quand même.
3: Ça va, la fin.
4: Quand on regarde ce film, on a l'impression d'être avec Malik en prison. Ça donne un effet oppressant, même en tant que spectateur.
6: Qu'est-ce que je t'ai dit la dernière fois? Je t'ai dit, tiens, Caro, t'assures tes sorties. Et qu'est-ce que tu fais, toi, t'éclates des mecs?
4: J'ai aimé savoir comment on pouvait être la réalité d'une prison. Des fois, quand des gens partent en prison, je pense que ça va pas forcément les recadrer, ni les aider. Parce qu'ils peuvent rencontrer pire qu'eux. Malik, s'il n'était pas allé en prison, s'il n'avait pas rencontré les Corses, il ne serait pas devenu criminel. Et s'il avait eu un éducateur, je pense que ça l'aurait plus aidé. Parce qu'un éduc à qui tu peux parler, qui t'aide à trouver ce que tu veux faire, à avoir un rythme et à apprendre. Moi, les éducateurs, ils m'aident à avoir tout ça et à avoir des projets. C'est dommage que Malik n'ait pas eu des gens qui puissent l'aider.

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1: Nous continuons cette semaine avec Au suivant de Jacques Brel. Alors, retour vers le monde méditerranéen avec une version française par une chanteuse qui ne l'est pas et qui vient des grandes scènes lyriques et non de la chanson. Il s'agit de la soprano grecque Sonia Theodoridou, habituée des scènes d'opéra de Berlin à Venise en passant par Bruxelles, Paris, Lyon et bien d'autres lieux, dont Montpellier. Chantant régulièrement Mozart, Verdi, Puccini ou Gluck, elle aime aussi chanter Kurt Weill ou Jacques Brel. La preuve avec ce suivant tiré d'un album entièrement consacré à Brel.

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C'était donc la cantatrice Sonia Theodoridou dans Au suivant de Jacques Brel. Nous resterons avec l'artiste suivant en pays méditerranéen avec le Milanais Walter Di Gemma. Né en 1968, cet artiste associe au début humour sur la scène et chanson avec un intérêt marqué pour la tradition lombarde. Il continuera en mêlant plutôt théâtre et chanson tout en se produisant aussi à la télévision, qu'elle soit régionale ou nationale. Grand amateur de Brel, il a traduit en milanais une soixantaine de chansons du Grand Jacques et a publié 3 albums consacrés à ce répertoire. C'est sur le premier, en 2007, que l'on trouve « Avanti un alter », autrement dit « Au suivant ».

0: Arthur Gemma, donc Avanti on Arthur, au suivant, un extrait de son premier album consacré à Brel, Il Milanese Le Brel. Place maintenant à un groupe néerlandais, The Blue Man Can, un groupe qui s'est constitué autour de Maarten Veldhuis, musicien et auteur de livres pour enfants. Après différentes expériences musicales en tant que bassiste ou batteur, c'est en 1993 que Maarten Veldhuis crée le groupe Blue Man Can. C'est dans leur premier album, de 1993, de Blue Man Can. Pourquoi se casser la tête? Que figure sa version du suivant, simplement intitulé Next.
1: Next.

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8: Bonjour et bienvenue à tous et toutes dans Allume la science, l'émission qui vous branche chaque semaine sur l'actualité des laboratoires de l'Université de Montpellier et de ses partenaires. Que faisiez-vous dans la matinée du 17 mars 2020 ? Bon début pour un polar, n'est-ce pas? Pour ma part, ce matin-là, je me suis levée tôt. Avec mon compagnon et ma chienne, nous sommes partis à la mer, histoire d'emplir au maximum nos yeux d'un horizon dégagé et sans limite, avant de rentrer chez nous à midi, comme nous l'imposait le décret numéro 2020-260 du 16 mars 2020, portant réglementation des déplacements dans le cadre de la lutte contre la propagation du virus Covid-19. Avant cela, je me souviens des premières alertes venues d'un copain complètement parano et du coup, tourné complètement en dérision. Je me souviens du premier tour des municipales et d'un bureau de vote se vidant en quelques secondes après qu'une personne soit arrivée en criant « On passe au stade 4 !» On passe au stade 4, sans que personne ne sache évidemment ce qu'était cet hypothétique stade 4. Je me souviens de finir tard, de quitter ma collègue en nous demandant quand est-ce qu'on se reverrait. 1 mois et 25 jours. Telle fut la durée de ce premier confinement. Puis il y eut le second, 1 mois et 15 jours. Puis le troisième, 28 jours. Les couvre-feux, les visières, les masques, le gel hydroalcoolique partout et tout le temps, les écouvillons dans le nez, les autorisations de sortie, les saluts avec les coudes, les cours d'école quadrillés, les files d'attente avec un mètre entre chaque personne, le décompte du nombre de morts quotidiens, les concerts de casseroles, les barrières en plexi dans les bars et la règle des 6 maximum. La vaccination, le trafic de passes sanitaires, bref. Plus j'en parle, plus le temps passe et plus le souvenir de cette époque laisse place à une impression d'irréalité, au sentiment d'avoir vécu un scénario de science-fiction. Il m'arrive parfois même de me dire que quand je raconterai ça à ma fille, elle ne me croira pas. Sauf que, il y a très peu de chances, pour ne pas dire aucune, que ma fille grandisse dans un monde sans pandémie. Les conditions ne seront pas les mêmes, la population sera sans doute mieux préparée, les pouvoirs publics anticiperont peut-être davantage, la recherche internationale sera sûrement mieux coordonnée, mais sans aucun doute, nous devrons à nouveau nous battre collectivement contre un virus. Et ce n'est pas notre invité qui va nous dire le contraire. Il est chercheur au laboratoire PCCEI, Pathogenesis and Control of Chronic and Emerging tu me moques de moi, elle se moque à chaque fois que je parle en anglais and Emerging Infection. Il publie aux éditions IG un ouvrage intitulé Virus, la menace invisible. Bonjour Yannick Simonin et bienvenue dans Allume la science.
9: Bonjour, merci pour l'invitation.
8: Merci à vous surtout pour cette lecture qui était passionnante. On a dévoré en fait ce livre la semaine dernière, il est très accessible. Bon, par contre comme lecture de plage non, on oublie, mais il est vraiment très très instructif. Alors, vous allez nous montrer dans un premier temps, dans ce livre, comment les virus et les grandes épidémies ont finalement depuis toujours marqué nos civilisations. Vous nous montrez aussi que c'est sûrement pas prêt de s'arrêter et que ça risque même de s'accélérer un peu. On en parle avec vous pendant la prochaine demi-heure. Et je ne serai pas seule pour ça. Et si elle était un virus, il serait foudroyant, car avancer à bas bruit n'est pas son fort. Avec moi pour mener cette interview, Aline Perriot.
10: Bah, j'ai bien fait de me moquer, tiens. Bonjour tout le monde.
8: Allume la science, vous avez le programme, on va tous se laver les mains et c'est parti.
11: Chargement de l'engin terminé. Nous sommes à 0 moins 60 secondes. 59, 58, 57, 56...
8: Alors Yannick Simonin, pour commencer, un virus, qu'est-ce que c'est ou plutôt qu'est-ce que ce n'est pas?
9: Ah oui, alors c'est vrai qu'on parle beaucoup des virus en ce moment et en fait on ne les connaît pas bien. Et donc pour définir un virus, c'est souvent on utilise des termes sur que ce n'est pas un virus, ce n'est pas une bactérie, ce n'est pas un parasite, c'est autre chose. Alors qu'est-ce que c'est qu'un virus vraiment? C'est une sorte d'entité microscopique qu'on ne voit pas à l'œil nu et qui a besoin de parasiter obligatoirement une cellule et donc un hôte pour pouvoir se multiplier. Et donc pour cela, ça veut dire que le virus il doit rencontrer la bonne cellule et le bon hôte au bon moment pour pouvoir ensuite se multiplier à l'intérieur de cet organisme.
8: Vous dites que c'est au croisement entre le vivant et l'inerte. C'est intéressant ça, pourquoi?
9: Et oui, c'est très particulier les virus dans le monde des pathogènes, parce qu'en fait, à l'extérieur d'une cellule, un virus, c'est totalement inerte. Ça n'a aucune activité. C'est vraiment comme une pierre, un caillou. Il n'y a pas de métabolisme, il ne se passe strictement rien. Et ce qui est fascinant avec les virus, c'est qu'au contraire, dès qu'ils commencent à rencontrer la cellule qu'ils vont infecter, eh bien, ils vont se multiplier à une vitesse astronomique. Et donc là, ils passent très rapidement d'un état complètement inerte à un état d'effervescence et d'activité qu'on rencontre nulle part ailleurs dans le monde du vivant. Et donc du coup, vivant, pas vivant, le virus, bah, ça dépend à quel stade on le regarde en réalité.
10: Alors justement, avant de nous infecter, ils sont dans cet état que vous qualifiez d'inerte, mais en fait, ils sont où ?
9: Ils sont où ? C'est vrai que souvent, quand on parle de nouveaux virus, par exemple, de virus émergents, on a l'impression que c'est des virus qui apparaissent. Mais d'où ils viennent ? En fait, les virus, ils apparaissent pas, ils sont déjà présents, sauf qu'ils sont présents dans des hôtes qu'on ne connaît pas, qui sont bien souvent des animaux. Et donc, tant qu'on n'a pas eu une épidémie ou un nombre de cas de maladies non identifiées, on ne les connaît pas, ces virus. Et donc, très probablement, il y a des milliers de virus inconnus qui circulent à la fois chez les animaux, chez les plantes, dans les insectes. Et on ne les connaît pas encore, mais ça ne veut pas dire qu'ils n'existent pas. Et donc, quand on va être confronté à un moment donné à un nouveau virus, comme on l'appelle, ben, en fait, ce n'est pas un nouveau virus, c'est simplement un virus qu'on ne connaissait pas précédemment. Donc, la génération spontanée des virus n'existe pas.
8: Alors, on a compris que le virus, donc, finalement, il s'active quand il rentre dans une cellule, il se multiplie, et puis bah, c'est le début de la pathologie. Mais est-ce qu'ils ont que des mauvais effets sur nous ?
9: Non, pas du tout. C'est vrai qu'on parle souvent des virus qui ont des effets négatifs sur la santé. On connaît tous un grand nombre de virus différents. On est au quotidien infecté par différents types de virus, en hiver, en été, etc. Mais en réalité, les virus, ils sont également présents chez beaucoup d'autres, et dont l'être humain, sans provoquer de symptômes, et parfois en ayant même des effets bénéfiques. On peut citer par exemple les virus des bactéries, qu'on appelle les bactériophages, qui ont un rôle extrêmement important pour réguler notre microbiote. Et on sait tous que le microbiote, il est extrêmement important pour nous, parce que ça nous permet d'être en bonne santé, de bien digérer nos aliments. Et sans ces virus de bactéries, on n'aurait pas du tout le même microbiote, et probablement, on ne serait pas capable de manger les choses qu'on mange actuellement, et on ne serait pas dans le même état de santé. Et donc, voilà, les virus, ce n'est pas que la face sombre des maladies, mais c'est également des entités qui ont un rôle bénéfique pour notre santé.
10: Alors, on l'entend, ils contribuent à façonner nos organismes, mais ces virus-là, ils ont aussi contribué à façonner nos civilisations. Avant le XXe siècle, quelles ont été les grandes épidémies qui ont le plus marqué la mémoire collective ?
9: C'est vrai qu'en réalité, les virus, ils nous accompagnent depuis des millénaires. Et il y a eu historiquement des grandes pandémies qui ont marqué l'histoire de l'humanité. On peut citer par exemple la poliomyélite, donc qui est liée à un virus qui s'appelle le poliovirus, et c'est un virus qui existe depuis extrêmement longtemps, puisqu'on a trouvé notamment des stèles égyptiennes qui reflètent des personnes qui avaient été infectées par le poliovirus. On voit bien les symptômes qui sont proches de ce qu'on connaît de ce virus-là. Et puis dans des momies égyptiennes, on a également trouvé des traces de génome du poliovirus. Donc c'est un virus qui existe depuis très très longtemps. Il a marqué, lui, notre histoire, parce que il y a eu des pandémies de poliovirus extrêmement marquées qui ont provoqué des dommages très importants sur la santé humaine avec des paralysies. On connaît également l'expression « t'as la poliomyélite », c'est une expression qui vient de cette maladie-là, parce qu'en réalité, c'est un virus qui peut provoquer des destructions de neurones et donc des paralysies qui impactent forcément la mobilité des personnes infectées. Donc ça, c'est un virus qui est extrêmement marquant dans notre histoire. Il existe toujours. Moi, j'ai fait ma thèse sur le poliovirus il y a 25 ans, et je terminais ma thèse en disant on va éradiquer ce virus-là parce qu'on a accès à la vaccination. Mais en réalité, même avec une vaccination efficace, on n'arrive pas à éradiquer ce virus-là. Et donc, il y a toujours des cas de poliomyélite actuellement. Mais par contre, il y a un autre virus qui historiquement a affecté l'histoire de l'humanité, qui est le virus de la variole. Et lui, ce virus de la variole, on a réussi à le vaincre. Et c'est le seul virus qu'on a réussi à éradiquer. Et on a réussi à l'éradiquer grâce à quoi ? Grâce à la vaccination. Alors à l'époque actuelle, où il y a beaucoup de défiance sur la vaccination, où on peut voir pas mal de craintes vis-à-vis des vaccins, notre histoire montre que grâce à la vaccination, on a pu vaincre des maladies donc comme la variole. Et puis après, il y a beaucoup d'autres virus qui ont marqué notre histoire et qui sont toujours présents, tels que la rougeole, par exemple. La rougeole, c'est un virus qui réapparaît actuellement, notamment par des défauts de vaccination, mais c'est un virus qui a réellement impacté nos civilisations. Aux côtés de la variole, c'est probablement le virus de la rougeole qui est responsable de l'effondrement de certains empires, comme les empires aztèques ou mayas, qui ont été décimés par des épidémies virales. Et donc, on voit l'impact que ça a pu avoir sur notre histoire.
8: Alors, on va parler des virus émergents. Donc, ça fait peur tout de suite quand on parle de virus émergents. Quand est-ce qu'on dit d'un virus qu'il est émergent, justement ?
9: Alors oui, on peut avoir peur des virus émergents, en effet, mais ce qu'il faut savoir, c'est qu'il y a beaucoup de virus émergents en réalité, et il y a beaucoup de virus qui émergent. Heureusement, la plupart d'entre eux n'ont pas les conditions favorables pour provoquer des épidémies. Donc quand on parle d'un virus émergent, c'est un virus qui apparaît chez un nouvel hôte qu'on ne connaissait pas initialement. Comme je vous l'ai dit tout à l'heure, les virus ne se créent pas spontanément, et donc quand on parle d'un virus émergent chez l'homme, ça veut dire que c'est un virus qui apparaît pour la première fois en population humaine. On peut tempérer cette définition parce qu'en réalité, on parle également de virus émergents quand c'est des virus qui apparaissent dans des nouveaux territoires géographiques. Par exemple, un virus qu'on connaît bien, le virus Ebola, il n'est pas présent en Europe. Si un jour il arrive en Europe, on va dire que c'est un virus qui est émergent en Europe parce qu'il apparaît dans un nouvel environnement géographique. Et donc, la définition des virus est émergent, elle est multiple. Mais en réalité, quand on parle vraiment d'un virus émergent, c'est un virus qui va être au final impactant sur la santé humaine ou sur la santé animale.
10: Alors, il y a une période un peu particulière qui est située entre les années 50 et les années 80 et que vous qualifiez de parenthèse d'optimisme sanitaire, qui serait même naïve et qui prend fin en 1981 avec l'épidémie de VIH. Et vous pouvez écouter là-dessus les travaux de Martin Peters qu'on a reçu dans ce studio et qui évoque un peu l'origine de cette épidémie. Vous en parlez dans votre livre. Qu'est-ce que cette épidémie de VIH, elle révèle de nos fractures sociétales ?
9: Oui, c'est vrai que avant la pandémie de VIH, on avait l'impression d'être dans un confort sanitaire parce que on avait les antibiotiques qui étaient efficaces. On venait de vaincre la variole grâce à la vaccination, mais je rappelle que c'est le seul virus qu'on a finalement réussi à éradiquer. Et donc on avait l'impression d'être un peu à l'abri de ces nouvelles épidémies. Et puis est arrivé le VIH. Alors le VIH, il a eu un impact énorme parce que c'est un virus qu'on ne connaissait pas du tout et c'est un virus qui est au départ une maladie animale, c'est un virus qui s'est transmis des primates à l'homme, et très rapidement, il y a eu une explosion du nombre de cas de VIH sur la totalité du globe. Ça a commencé par des cas isolés, et puis après une propagation rapide. Et c'est un virus qui symbolise bien notre fracture sociétale aussi, parce que durant la pandémie VIH, il y a eu beaucoup de stigmatisation, notamment vis-à-vis de la communauté homosexuelle qui a été désignée comme étant la communauté la plus exposée au VIH, alors qu'en réalité, le VIH est un virus qui peut toucher tout le monde. Et donc du coup, c'est un virus qui a fait peur, c'est le premier virus moderne qui a fait vraiment peur. Et cette peur-là a engendré en effet beaucoup d'inquiétudes, de la stigmatisation. Et au final, on voit qu'actuellement, le VIH, c'est toujours un problème de santé publique et il y a toujours de la stigmatisation vis-à-vis du VIH. Donc ça fait plus de 40 ans qu'on connaît ce virus, beaucoup de recherches sur ce virus-là, et on voit que malgré tout, il y a toujours des craintes, de la peur, et puis beaucoup d'inconnus encore sur ce virus-là.
8: Ça révèle également les fractures nord-sud. J'imagine aujourd'hui, le sida continue de tuer essentiellement au sud.
9: Exactement, ça traduit très largement ces frontières nord-sud qui sont très prégnantes pour de nombreux virus, et c'est marquant également pour le VIH, avec en effet toujours un nombre de cas très important de VIH dans certains pays, notamment africains, où la problématique est notamment la transmission du VIH de la mère à l'enfant. Et de nos jours, le VIH, on peut, on va dire, le contenir grâce à des thérapies, notamment la trithérapie, mais ça reste extrêmement compliqué dans les pays à ressources limitées parce que ça nécessite des moyens financiers, de diagnostic aussi pour identifier que telle ou telle personne est infectée par le VIH. Ça reflète bien nos fractures. Malheureusement, on n'est pas égaux vis-à-vis

0: La grande majorité des virus qui émergent en population humaine sont en réalité d'origine animale. Pour le virus Ebola, on a encore quelques zones d'ombre sur les réservoirs, ou le réservoir animal principal du virus Ebola, mais dans la communauté scientifique, c'est admis d'une façon globale que le réservoir principal, c'est la chauve-souris. Par la suite, le virus il se transmet à d'autres espèces animales, puis à l'homme, ou alors directement de la chauve-souris à l'homme. Et c'est un virus symbole un peu également de l'émergence virale d'une façon globale et également d'à quel point les activités humaines peuvent influencer les émergences virales, parce que Ebola, c'est un virus qui flambe régulièrement, on le voit encore actuellement, principalement lié aux activités humaines qui rentrent en contact avec ces réservoirs animaux et qui favorisent le passage du virus de l'animal à l'homme, puis de l'homme à l'homme.
1: Et l'épidémie actuelle, vous la jugez préoccupante, vous, en tant que virologiste ?
0: L'épidémie actuelle, elle est particulière parce qu'elle est liée à un type d'Ebola qu'on connaît très peu par rapport aux épidémies d'Ebola précédentes. Et donc, on n'a pas à disposition de vaccins ou de traitements vis-à-vis de ce type d'Ebola en particulier. Donc ça, c'est déjà une source d'inquiétude. Et en plus, l'épidémie actuelle d'Ebola, elle a lieu dans une zone géographique assez difficile d'accès, dans l'est de la République démocratique du Congo, pour lesquelles il est difficile de faire des diagnostics. Probablement difficile également d'isoler les personnes infectées. Et donc, c'est pour ça que l'Organisation mondiale de la santé a tiré très rapidement la sonnette d'alarme, parce que nouveau type d'Ebola impliqué dans une épidémie sans précédent, dans un contexte géographique particulier, forcément, c'est quelque chose pour lequel il faut avoir une vigilance accrue.
2: Alors, vous évoquez une autre menace dans votre ouvrage, celle des arbovirus. Alors, qu'est-ce que c'est un arbovirus ?
0: Alors, les arbovirus, c'est un terme générique qui désigne tous les virus qui peuvent être transmis par les insectes. Et il y en a beaucoup. Les virus qui peuvent être transmis notamment par les moustiques, ce sont ceux dont on parle le plus, mais également d'autres insectes peuvent transmettre les virus, tels que les tiques ou encore des petits insectes piqueurs, qu'on appelle souvent des moucherons, qui s'appellent des phlébotomes ou des culicoïdes, qui peuvent également transmettre des maladies. Et on voit très clairement en Europe une augmentation du nombre de cas de ces virus transmis par les insectes.
2: Phlébotomes, on en parle pour les chiens, non ? Je crois que j'ai reçu une alerte de mon cabinet véto sur les phlébotomes.
0: Tout à fait. C'est mais d'ailleurs, les maladies d'une façon générale, et les maladies virales en particulier, ne touchent pas que les humains. Et souvent, on a un tropisme centré sur la santé humaine, mais en réalité, c'est également des problématiques que rencontrent aussi les animaux.
2: Alors justement, donc dans ces arbovirus, il y a Zika, Chikungunya, virus du Nil occidental, tout ça, ça sonne très exotique, c'est de moins en moins le cas. Vous dites que notamment le virus de la dengue a trouvé un terrain très favorable dans le sud de la France. Qu'est-ce qui favorise ça ?
0: Oui, c'est vrai pour le virus de la dengue, c'est également vrai pour le chikungunya, et malheureusement, ça sera également probablement vrai pour d'autres virus transmis par les moustiques par la suite. C'est notamment lié à la présence de moustiques tigres. Donc le moustique tigre, qui s'appelle de son nom scientifique Aedes albopictus, c'est un moustique invasif qui s'étend progressivement sur toute la France. Quasiment la quasi-totalité des départements de la France métropolitaine sont maintenant colonisés par le moustique tigre. C'est d'autant plus vrai dans le sud de la France parce que ça fait longtemps que le moustique tigre est installé et on se retrouve avec des densités de moustiques parfois extrêmement importantes, notamment parce que les conditions climatiques dans notre région ensoleillées sont favorables avec des températures qui permettent à ce moustique-là de proliférer à son aise.
1: Alors on parle du moustique tigre, mais on a le moustique commun qu'on appelle le Culex pipiens, il n'est pas inoffensif non plus, qu'est-ce qu'il peut nous transmettre comme maladie virale ?
0: C'est vrai qu'on en parle moins, mais en fait la menace elle vient pas que des moustiques, elle vient pas que du moustique tigre. Le moustique commun peut transmettre des maladies, et notamment le virus du Nil occidental, on connaît bien dans la région, parce qu'en réalité le premier cas d'infection au virus du Nil occidental a eu lieu en Camargue, il y a maintenant plus d'une soixantaine d'années, et c'est un virus qui n'est pas émergent, mais qu'on pourrait considérer comme réémergent dans certaines zones géographiques et pour lesquelles on observe une augmentation du nombre de cas. Par exemple, l'année dernière, la région parisienne a identifié pour la première fois des cas de virus du Nil occidental, et la France a connu ses trois premiers décès liés à ce virus-là. Et c'est donc un virus qui est transmis par le moustique commun, présent sur toute l'Europe et sur toute la France.
2: Alors, les virus n'ont pas de jambes, ça

0: Sauré. Et pourtant, on voit qu'il se et pourtant, on voit la facilité qu'ils ont à se déplacer. Alors là, on vient de citer l'exemple des insectes vecteurs, mais quels sont les autres moyens qui permettent au virus de se déplacer? Par exemple, pour le Covid, c'était les gouttelettes, c'est ça?
1: Oui, alors c'est un peu le paradoxe des virus. Hein. Je l'ai dit tout à l'heure, les virus, c'est complètement inerte. Et pourtant, c'est les pathogènes qui se propagent le plus rapidement à la surface du globe. Pourquoi? Parce qu'ils ont plusieurs moyens de se transmettre. Ils peuvent se transmettre en effet par les gouttelettes respiratoires. Même quand on parle, on excrète des petites gouttelettes en suspension qui peuvent contenir du virus. Et donc, c'est une transmission qui se fait par voie respiratoire. Ils peuvent se transmettre par les vecteurs. Ils peuvent se transmettre également par contact rapproché. Ils peuvent se transmettre également, notamment par voie sexuelle. On en connaît plusieurs. On parlait du VIH tout à l'heure. Et puis, ils peuvent se transmettre également par des objets contaminés. Des téléphones, des poignées de porte, etc. Et en fait, les virus ont donc des modes de transmission extrêmement variés qui varient d'un virus à l'autre. Et puis certains virus sont capables de se transmettre de différentes façons. Par exemple, le virus Zika est un virus qui se transmet par les moustiques, mais il se transmet également par voie sexuelle. Et ça, pour certains virus, ça rend encore la situation plus complexe à appréhender.
2: Alors, dans la troisième partie de votre ouvrage, vous revenez sur ce que vous appelez les racines de l'émergence et vous parlez notamment, comme on l'a évoqué, des réservoirs animaux. Alors, il y en a plusieurs. On a parlé des chauves-souris, les rongeurs, même les oiseaux, les grands singes, les dromadaires avec le MERS virus. Comment font tous ces virus pour pouvoir passer de ces animaux à l'homme? Est-ce qu'il y a une particularité chez eux qui leur permet justement de s'adapter à des hôtes aussi différents?
1: Oui, donc en réalité, il y a beaucoup de virus présents chez les animaux. Il y a une toute petite fraction d'entre eux qui sont capables de passer de l'animal à l'homme. Pourquoi cette capacité à changer d'hôte? C'est parce que les virus ont une extraordinaire capacité à évoluer, à muter. Ils ont la capacité d'accumuler un grand nombre de mutations. Et comme un virus qui infecte une cellule se multiplie très rapidement et produit des millions de copies de lui-même, parmi ces millions de copies de lui-même, il y a bien souvent une copie qui est plus à même de se propager que d'autres. Et donc, même chez les animaux, il y a une grande diversité de virus avec une grande diversité de copies différentes de ce même virus. Parfois, malheureusement, une de ces copies est capable de se transmettre à l'homme et de provoquer des émergences virales.
2: Cette plasticité, cette particularité, c'est propre au virus ou il y a d'autres organismes vivants qui sont capables de ces mutations?
1: Oui, alors il y a d'autres organismes vivants qui mutent. On connaît par exemple les bactéries et leur capacité notamment à développer des résistances aux antibiotiques. Ça, c'est une grande problématique qui émerge. Mais les virus dans le monde du vivant sont ceux qui ont la plus grande capacité de mutation par leur vitesse de multiplication à l'intérieur des cellules. Et comme ce sont des parasites intracellulaires obligatoires, ils se multiplient toujours à l'intérieur d'une cellule. Et c'est là qu'ils vont accumuler un grand nombre de mutations. Et donc, dans le monde du vivant, les virus, ce sont les champions de l'évolution. Et c'est pour ça qu'on est confronté de plus en plus à ces émergences virales par leur capacité d'évolution extrêmement rapide.
0: Alors, on a compris en vous écoutant que l'homme a une grande part de responsabilité dans tout ça, que ce soit par la déforestation, que ce soit par sa contribution au réchauffement climatique, mais on a aussi une capacité de riposte, fort heureusement, et c'est l'objet de votre quatrième partie. On n'a jamais eu autant de moyens donc, de lutter contre les virus, notamment grâce aux avancées scientifiques. Les trois piliers de cette recherche sont la virologie, l'immunologie, la génomique. Mais le problème, c'est que des virus, il y en a beaucoup. Alors, comment on choisit sur quoi on travaille ?
1: Oui, c'est important de souligner que face à toutes ces menaces-là, on a des solutions. On a des solutions. Et les solutions résident notamment dans l'anticipation. On est souvent dans la réaction vis-à-vis des épidémies. On l'a vu avec le Covid, on l'a vu avec le Mpox, anciennement variole du singe, avec Ebola, etc. On est souvent en réaction. Donc là, maintenant, l'idée, c'est de pouvoir être plus en anticipation. Et comment on anticipe éventuellement l'émergence d'un nouveau virus? Là, ça nécessite notamment de développer des programmes de recherche qui vont rechercher les virus présents chez les animaux. Comme la plupart des virus qui vont être responsables des épidémies à venir viennent déjà des animaux, si on développe des programmes de recherche qui recherchent bien et qui étudient ces virus à l'intérieur même des animaux, on sera plus à même d'anticiper la menace à venir.
2: Et alors, parmi les armes dont on dispose, vous en avez parlé tout à l'heure, il y a les vaccins. Quelles sont les grandes maladies virales contre lesquelles la mise au point d'un vaccin, ça reste un défi qu'on n'a pas encore atteint?
1: Oui, alors la vaccination, elle nous a permis de contrôler bon nombre de maladies virales, mais malheureusement, c'est pas évident d'avoir des vaccins disponibles pour tout virus. Et un exemple symbole, c'est le VIH. on en parlait tout à l'heure, malheureusement pour le VIH, il y a encore de grandes difficultés à élaborer des vaccins parce que, notamment, c'est un virus qui évolue très rapidement et donc c'est difficile d'avoir un vaccin qui va pouvoir protéger contre le VIH.
2: Alors, quand vous parlez de vaccin, on imagine tout de suite une aiguille, une injection. Mais vous parlez aussi de nouvelles formes de vaccins. On pourrait se vacciner avec des patchs, des sprays nasaux, des capsules à ingérer. C'est quelque chose qui va arriver bientôt ou qui existe déjà ou c'est encore loin ?
1: Oui, alors les techniques vaccinales évoluent très rapidement. Et notamment, il y a beaucoup de programmes de recherche qui restent encore pour l'instant à l'étape de programmes de recherche plus ou moins avancés pour trouver des alternatives. Des alternatives, alors d'abord, qui vont éviter la piqûre. On sait que certaines personnes n'aiment pas la piqûre et ça peut être un frein à la vaccination, mais aussi pour avoir une vaccination plus efficace. Par exemple, pour les virus respiratoires, un défaut de la vaccination, c'est qu'elle est souvent pas pérenne dans le temps et qu'elle n'empêche pas la transmission. Bien souvent, on l'a vu avec le Covid, le vaccin est efficace, mais il ne freine pas globalement la transmission. Et donc, il y a des nouvelles technologies qui se développent, notamment des vaccins en spray oral. L'idée est de pouvoir vacciner et de protéger la muqueuse respiratoire de telle façon à bloquer le virus très tôt avant qu'il puisse se multiplier et donc, de ce fait, de bloquer la transmission. Et donc ça va être des vaccins qui sont en phase avancée de développement, qui vont permettre à la fois une meilleure efficacité et puis également une administration qui va être plus simple.
0: Alors le temps passe très vite. Vous nous avez parlé donc de cette nouvelle approche, notamment qui passe par la surveillance animale, donc c'est ce qu'on appelle l'approche One Health, que vous développez aussi dans votre laboratoire. On comprend en vous écoutant que finalement, donc ça, l'approche One Health, ça va être quelque chose pour les chercheurs, mais c'est aussi l'affaire de tous finalement. Donc quels sont les gestes, si c'est le message qu'on doit laisser aux auditeurs, parce que c'est le message de votre livre, quels sont les gestes, qu'est-ce qu'il ne faut pas oublier pour justement prendre tous part à cette lutte contre les virus ?
1: Oui, tout à fait. Je disais que la riposte, elle était en marche. Donc la riposte, elle est scientifique, mais elle doit également être citoyenne. Et en fait, on a tous un rôle à jouer pour limiter la propagation des maladies virales. On l'a vu, par exemple, avec le Covid, où le fait de se laver les mains, de porter des masques, ça a limité la transmission virale. Eh bien, on peut également transposer ça au fait que on est de plus en plus confronté à des maladies transmises par les moustiques. Les moustiques, ils viennent pas de nulle part. Eh bien, ils pondent des œufs dans des eaux stagnantes. Ben, on a tous un rôle à jouer en essayant de limiter les eaux stagnantes qu'on peut avoir dans son jardin, sur sa terrasse, pour limiter la quantité de moustiques. Et si on limite la quantité de moustiques, on va limiter également la quantité potentiellement de virus transmis par ces moustiques. Donc, en effet, la réponse, elle est scientifique, mais aussi avant tout citoyenne.
0: Un grand merci Yannick Simonin et pour cette lecture qu'on a vraiment beaucoup aimé et pour cette émission, c'était passionnant. C'est déjà fini, donc un grand merci à Bruno Bertrand pour la réalisation de cette émission. On se retrouve la semaine prochaine et d'ici là, restez branchés.
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4: Amis auditrices et amis auditeurs de Racontez-nous votre Montpellier, bonjour. Aujourd'hui, j'ai invité une Montpelliéraine, comme souvent, mais nous allons partir ailleurs, en France et dans bien des pays, pour découvrir un phénomène peu connu, quoique inquiétant, les multiples techniques juridiques pour clouer le bec à ceux qui informent, révèlent, alertent ou dénoncent. Mon invité a écrit un livre intitulé « Réduire au silence, comment le droit est perverti pour bâillonner médias et ONG ». Elle s'appelle Sophie Lemaître. Sophie Lemaître, bonjour. Vous êtes docteur en droit, actuellement chercheuse indépendante. Depuis une quinzaine d'années, vous travaillez sur les questions de corruption et d'environnement. Vous êtes penché sur les flux financiers illicites, sur la criminalité environnementale. Vous avez travaillé notamment à la FAO, l'Organisation des Nations Unies pour l'Alimentation et l'Agriculture, et pour Sherpa, une association qui lutte contre les crimes économiques et défend les victimes de la mondialisation. Merci d'avoir répondu à mon invitation. Avant que vous nous démontriez comment les médias et les ONG sont bâillonnés, bref détour, comme d'habitude dans cette émission. À votre tour d'apporter votre part au portrait de la ville, brossé collectivement par mes invités, par petites touches successives, semaine après semaine. Quel est le lieu de Montpellier auquel vous êtes particulièrement attaché et pourquoi ?
8: Bonjour, merci beaucoup pour l'invitation. Je suis ravie d'être là. Alors, le lieu auquel je suis particulièrement attachée, c'est l'Écusson.
4: Oui.
8: Moi, je suis arrivée à Montpellier quand j'avais 12 ans et j'ai quitté Montpellier à 20 ans. Et de ces 20 dernières années, en fait, j'ai habité dans 4 pays étrangers. Et j'ai beaucoup, à chaque fois que je reviens à Montpellier, j'adore me balader dans les rues de l'Écusson parce que c'est piéton, parce qu'il y a plein de petites places, des fontaines. On a énormément aussi de cafés, restaurants, de boutiques avec des artisans. Et c'est vraiment unique, en fait. En ayant vécu autant à l'étranger, je me suis rendu compte de cet aspect très agréable qu'on a dans la ville. Et puis, j'aime beaucoup me balader aussi à la découverte et à la recherche de street art. J'ai souvent le nez levé quand je me balade dans les rues de Montpellier. Donc, c'est vraiment un lieu que j'adore.
4: Il faudra qu'on fasse ça un jour, qu'on fasse une émission consacrée à une balade découverte de street art à Montpellier. Alors, on en revient au sujet donc, qui nous amène au prédame face à vous. Donc, revenons-en à votre livre intitulé « Réduire au silence ». Sophie Lemaître, qu'est-ce qui vous a conduite à choisir ce sujet? Quel était votre objectif?
8: Comme vous l'avez dit, ça fait 15 ans que je travaille sur les questions de corruption. Et quand on travaille sur ce sujet-là, en fait, dans plein de pays, c'est un sujet qui est sensible. Et si vous enquêtez sur le phénomène de corruption, vous pouvez, dans certains pays, risquer votre vie. Mais il n'y a pas que ces menaces-là, il y a aussi le risque d'être poursuivi en justice. Et j'ai rencontré énormément de personnes qui étaient ciblées par le droit. Je me suis rendu compte que ce phénomène s'accentuait au fil des années. Et j'ai eu envie de le documenter parce que finalement, c'est une partie qui est très peu visible. Les attaques par le droit, c'est quelque chose qu'on ne voit pas au quotidien. Et peut-être que parmi nos auditeurs et nos auditrices, il y a peu de gens qui savent qu'en France, il y a eu des journalistes qui ont été placés en garde à vue parce qu'ils n'avaient fait que leur travail, c'est-à-dire couvrir des actions de désobéissance civile, par exemple, ou simplement nous informer sur le fait que des armes françaises soient utilisées par l'Égypte potentiellement contre des civils. Donc ça, c'est des choses qui m'ont particulièrement marquée et j'ai eu envie, en fait, de décrypter ces différents mécanismes pour qu'on soit plus nombreux à nous mobiliser pour défendre la liberté de la presse, notamment.
4: Donc, allons plus avant dans le décryptage. Un mot d'abord sur la manière dont j'ai reçu le livre. C'est un essai très fouillé sur des questions, vous l'avez dit, principalement juridiques, mais il est tout à fait accessible. C'est pas un livre destiné, je veux dire, à des experts ou des professionnels. C'est une alerte méthodique et démonstrative à caractère politique. Dans son dernier chapitre, on va en dire un mot, c'est un manuel de protection et de riposte. Et donc, ce livre, il traduit un fort engagement de votre part, mais contrairement à ce qu'on constate quelquefois, pas aux dépens de la solidité des informations. Il s'appuie notamment sur plus de 600 sources. Alors, on ne verra que les points saillants de ce livre, mais allons-y. Vous allez nous dire comment des gouvernements, des entreprises, des pouvoirs mènent une guerre par le droit. Alors, quels groupes, quelles personnes sont ainsi visées ?
8: Bien, on a tout d'abord les journalistes, ce sont les premiers à être ciblés parce que ce sont eux qui nous informent sur des sujets d'intérêt public, la corruption bien sûr, l'environnement, la santé, la précarité, etc. Mais on retrouve aussi des chercheurs qui vont être ciblés par des entreprises du fait des éléments qu'ils publient quand ils nous alertent sur l'utilisation de pesticides par exemple, mais également les associations, les lanceurs d'alerte, en fait finalement toute personne qui va s'exprimer publiquement sur un sujet d'intérêt public et qui va déranger des intérêts économiques et politiques puissants.
4: Si on va jusqu'au bout, ça peut même être un simple citoyen qui s'exprime publiquement sur tel sujet.
8: Oui, tout à fait. On l'a vu, en fait, des personnes en manifestation avec des pancartes qui ont pu, par la suite, être poursuivies parce qu'ils avaient fait une pancarte humoristique qui ciblait un député. Le député a agi en justice en représailles, en fait, de l'expression publique. Donc, tout à fait.
4: Alors, dans ce livre, bon, vous identifiez un grand nombre de techniques, de méthodes, de tactiques. Est-ce que vous pouvez en citer quelques-unes ? Et puis, on s'attachera à regarder de plus près certaines.
8: La partie émergée de l'iceberg, ça va être tout ce qui est agression physique, agression verbale. On va aussi avoir des gardes à vue, de la détention provisoire, de la surveillance économique, ça peut être par des entreprises, mais aussi de la surveillance au niveau des forces de l'ordre avec, par exemple, des logiciels espions qui vont être utilisés. Et on l'a aussi en Europe, hein, en Italie, par exemple, on a appris que le gouvernement avait utilisé un logiciel espion pour espionner des journalistes. Et puis on va retrouver tout ce qui est menaces de mort, cyberharcèlement, etc. Donc ça, c'est des menaces très visibles. Je pense par exemple à la journaliste bretonne Morgane Large, qui a vu les roues de sa voiture déboulonner à deux reprises à la
4: elle
8: suite.
4: Elle travaillait sur les dérapages de l'agro-industrie en Bretagne, hein, notamment, et c'est ce qui a valu cette attention particulière d'un certain nombre de responsables agricoles locaux.
8: Ouais. Oui, mais on peut aussi parler du Midi Libre, par exemple, qui en janvier a vu son siège brûlé à la suite d'articles sur les huîtres. Donc ça, c'est la partie vraiment visible. Et puis après, il y a une partie qui est invisible, et c'est la manière dont le droit va servir de répression, et c'est vraiment ce que je décrypte dans le livre.
4: Alors, on va regarder ça de plus près, hein, comment le droit est utilisé pour réduire au silence dans les personnes dont vous avez parlé, notamment dans ce qu'on appelle les procédures bâillons. Alors, on voit l'image, de quoi s'agit-il, quel est ce procédé et comment, quelques exemples à l'appui, ça se traduit.
8: Alors, les procédures bâillons, on parle aussi de procédures en justice abusives. En fait, ce sont donc des procédures en justice qui prennent l'apparence d'une procédure classique, normale, mais qui n'ont pas, en fait, pour objectif de réparer un préjudice, de gagner un procès, mais en fait, d'intimider, de faire peur, de dissuader la personne qui est poursuivie, mais aussi d'envoyer un signal aux autres. Alors une fois qu'on a dit ça, concrètement à quoi ça ressemble ? Mais en fait, la plainte qui va être déposée par exemple par une entreprise, par une personnalité politique ou bien par un milliardaire, eh bien elle va faire suite à une forme d'expression publique sur un sujet d'intérêt public. Un article, notre conversation là aujourd'hui à la radio, ou bien une œuvre d'art. Et sur un sujet d'intérêt public, c'est la corruption, l'environnement, la santé, comme je citais un peu tout à l'heure. Et puis après, on va regarder en fait un peu des indicateurs pour savoir si on est face à une procédure bâillon. Est-ce qu'il existe un déséquilibre du rapport de force entre l'entreprise qui est poursuivie et par exemple le journaliste qui est poursuivi ? C'est-à-dire un déséquilibre dans le rapport de force, on va regarder par rapport par exemple au chiffre d'affaires de l'entreprise, à sa place dans le paysage économique, politique. Est-ce que c'est le journaliste qui est poursuivi à titre individuel ? Est-ce que c'est le média ? Est-ce que c'est le média et le journaliste ? Est-ce qu'il y a une multiplication des procédures devant différents tribunaux ? Je pense par exemple au média La Lettre qui est, à la suite d'un article, est publié et poursuivi par la Monnaie de Paris, à la fois en diffamation au pénal et pour violation du secret des affaires devant le tribunal de commerce. On regarde un petit peu si, à la suite de la plainte, il y a eu une campagne de dénigrement dans les médias? Est-ce que les arguments sont fondés? Ou encore, est-ce que la personne qui poursuit fait œuvre de manœuvre dilatoire? Donc, par exemple, est-ce qu'elle va essayer de reporter sans arrêt l'audience, voire va se désister la veille ou le jour même du procès? Donc, il y a encore d'autres indicateurs, je ne vais pas tous les citer, mais voilà, c'est cette idée que d'épuiser moralement, financièrement, émotionnellement l'autre et non pas nécessairement de gagner le procès.
4: Très bien. Alors, vous avez évoqué au passage le secret des affaires, donc ça aussi c'est un prétendu secret des affaires dans l'Union européenne et notamment et en France, qui est un des principaux obstacles dans la recherche d'informations économiques et financières. Lui aussi, là aussi, il y a un point d'appui juridique, une directive qui a été votée, relayée en France. Comment ça se passe là aussi? Comment ça constitue un des obstacles dans le chemin vers la recherche de l'information?
8: Alors, ce qu'il faut voir déjà, c'est qu'en termes de procédure Bayon, les procédures qui sont le plus intentées, c'est en diffamation, mais qu'il y a d'autres fondements qui sont utilisés. Et la violation du secret des affaires, c'est l'un des fondements qu'on commence à voir utilisé. Donc, comme vous l'avez dit, il y a une directive européenne qui vise à protéger le secret des affaires, puisque pour les entreprises, il y a des secrets qui ne devraient pas être divulgués au risque de porter atteinte à leur fonctionnement. Ce qu'on peut entendre. Mais la manière dont le secret des affaires est défini, en droit européen puis aussi en droit français, eh bien, c'est défini de manière extrêmement large et qui va couvrir en fait des choses qui ne relèvent finalement, à mon avis, pas du secret des affaires, comme une stratégie de communication. Et là, le problème avec le secret des affaires, c'est que ça peut porter atteinte en fait aux enquêtes que les journalistes vont pouvoir mener, parce que ça couvre énormément finalement de documents au sein de l'entreprise, et ça peut aussi porter préjudice aux lanceurs d'alerte qui révéleraient des informations et des pratiques qui posent problème. Mais en droit français, il y a une exception, et donc le secret des affaires ne s'applique pas à la liberté de la presse, à la liberté d'expression et à la liberté académique. Et malgré cela, il y a quand même des procédures en France qui ont été intentées au nom de la violation du secret des affaires.
4: D'accord. Vous avez cité, par exemple, quand on préparait l'émission, des informations sur le plan de communication d'une entreprise qui considérait que c'était un secret qui méritait d'être protégé en tant que tel.
8: Oui, alors il y a un cas qui a été très marquant, c'est celui du média reflet.info qui en fait avait publié des articles sur la base de données qui avait été piratée de l'entreprise Altice, et à la suite de l'article de reflet.info, Altice a déposé plainte pour violation du secret des affaires et a demandé au tribunal d'ordonner l'interdiction pour reflet.info de publier des articles sur la base de ces données qui avaient été piratées. Et en première instance, le tribunal y a fait droit. Donc, reflet.info a été interdit de publier. Et en France, en fait, la censure préalable, c'est-à-dire avant que l'article ne soit publié, est interdite. Donc,
4: elle n'existe pas, je pense qu'il faut le dire clairement.
8: Elle n'existe pas depuis la loi sur la liberté de la presse de 1881. Et en appel, eh bien, ça a été. Le verdict a changé. Et bien évidemment, reflet.info a pu publier à nouveau des articles, mais ça a posé vraiment des conséquences, ça a un impact important, parce que potentiellement c'est de l'information que nous, citoyens, nous n'avons pas accès.
4: On voit bien le mécanisme là, hein. C'est-à-dire l'entreprise concernée ou le pouvoir politique concerné va chercher quelque part dans le droit quelque matière à se tourner vers les personnes qui révèlent des informations, quoi, en essayant d'utiliser au mieux cette arme. Avec succès, parfois, mais avec un succès dans d'autres, comme vous l'avez dit. C'est-à-dire que cette démarche-là, elle a une certaine efficacité aux yeux de ceux qui la lancent, mais il peut y avoir des freins, je dirais, à cet usage inconsidéré du droit.
8: Pour la personne qui poursuit, l'avantage, c'est pas tant de gagner, elle gagne simplement par le fait qu'il y a eu la procédure, parce que une procédure en justice, ça coûte cher, et pour un petit média, je pense par exemple au média Le Point, avec un G qui a été poursuivi en justice, eh bien, il n'y a pas un énorme budget, et donc payer 2000, 3000, 4000 euros de frais de justice et d'honoraires d'avocat, c'est énorme. Donc rien que ça, même si à la fin, la personne qui poursuit perd, elle a quand même gagné, parce que le média ou l'association ou le lanceur d'alerte, ben, pendant ce temps-là, a dû débourser de l'argent pour payer son avocat les frais de justice, mais aussi n'a pas pu travailler, il a dû passer son temps à préparer sa défense, donc plusieurs dizaines, centaines d'heures selon les dossiers, et donc pendant ce temps-là ne peut pas mener d'enquête, et donc nous ne sommes pas informés sur des sujets importants, la corruption, l'environnement, la pollution, etc. Donc ça a un impact vraiment conséquent, oui.
4: Donc c'est que le média il est à la fois affaibli, et pour partie, ou les journalistes concernés aussi, discrédités. Comme il y a un flou sur l'issue de la procédure, bon, ça introduit un doute, je dirais, sur la qualité, la solidité du travail de ce média. Ça peut être ça aussi auprès de l'opinion.
8: Alors, c'est pas tant qu'il y a un flou sur la procédure, c'est plutôt que la personne qui vous poursuit, que ce soit l'entreprise ou une personne à titre individuel, elle va communiquer sur les réseaux sociaux, dans les médias, qu'elle a poursuivi tel ou tel média. Mais le grand public va avoir entendu le fait que le média est poursuivi, mais n'aura pas nécessairement entendu que par la suite, le média a été relaxé. C'est et c'est ça le problème, c'est que donc on a le début de l'histoire, mais le grand public n'entend pas la fin de l'histoire, qu'en fait le tribunal a considéré que l'enquête était sérieuse, que le journaliste a fait un très bon travail et qu'il n'y a pas de faute. Et ça, on n'entend pas. Et ça pose problème dans la confiance entre les citoyens et la presse.
4: Très bien, on voit bien ce phénomène et les effets que ça produit. Alors, vous avez évoqué tout à l'heure les différents effets là, dans ce genre d'affaires, personnelles, psychologiques, financiers. Donc, ça aussi, c'est une chose qui n'apparaît pas au premier coup d'œil, mais qui permet de bien comprendre l'impact de ce genre de méthode sur des personnes et des groupes de personnes.
8: Oui, c'est extrêmement stressant parce que ces procédures, elles vont durer plusieurs années. Donc, vous vivez avec une épée de Damoclès au-dessus de votre tête. Vous ne savez pas si vous allez être condamné ou pas, si vous allez devoir payer des dommages et intérêts. Je pense par exemple à l'association Bloom qui est actuellement poursuivie en dénigrement et on lui réclame 600 000 euros de dommages et intérêts. Donc, c'est conséquent pour une association. Et puis, si on n'a pas l'argent. Je pense par exemple aux médias Splan, médias bretons, qui avaient fait aussi l'objet d'une procédure en justice. Eh bien, ils ont dû faire appel à la générosité du public pour pouvoir faire face à leurs frais de justice. Et très rapidement, ils ont réussi à lever 60 000 euros. Donc, c'est quand même important. Ça montre qu'il y a une certaine conscience de l'impact de ces procédures et des conséquences qu'elles peuvent avoir. Et au final, la procédure a été annulée. Mais oui, elles ont un coût financier important et un coût humain aussi, parce que si vous êtes poursuivi en diffamation, vu la manière dont la procédure est faite, vous allez automatiquement mis en examen, vous allez après avoir le statut de prévenu, donc c'est quand même, on a une image dans l'imaginaire collectif, la mise en examen, le statut de prévenu, c'est pas positif. Donc c'est aussi pour la personne qui porte ça, c'est extrêmement stressant de se dire, qu'est-ce qui va m'arriver, qu'est-ce qui va arriver à mon média, est-ce qu'on va fermer ? Je donne un autre exemple, le média spécialisé Warning Trading a été condamné pour dénigrement devant le tribunal de commerce. Il a été condamné à verser 36 000 euros de dommages et intérêts. Le média n'a pas ce montant-là. Donc, elle va se poser la question, est-ce qu'il ne va pas devoir fermer ? Donc, concrètement, ces procédures en justice, elles peuvent conduire des médias à fermer leurs portes. Donc, c'est un vrai problème.
4: Alors, poursuivons, parmi les libertés d'expression qui sont non seulement menacées mais atteintes, figurent les libertés associatives. Alors, sur quoi s'appuient des préfets ou des maires pour intimider les associations et les contraindre au mutisme ? Je fais référence notamment, mais vous allez expliquer ça aux auditeurs, au contrat d'engagement républicain qui sert de point d'appui juridique là, à ces atteintes.
8: Oui, on voit, il y a deux techniques en ce moment qui sont principalement utilisées. La première, c'est le contrat d'engagement républicain qui nous vient de la loi dite séparatisme de 2021. La loi séparatisme, brièvement, elle avait pour objectif de lutter contre l'entrisme ou l'islamisme radical. Et en fait, à l'intérieur de cette loi, on a inséré le contrat d'engagement républicain qui oblige en fait les associations qui demandent des subventions publiques
4: locales ou nationales.
8: Oui, c'est toutes les associations de loi 1901 qui demandent des subventions, en fait, à respecter les 7 engagements qui sont contenus dans le contrat d'engagement républicain. Ce qu'il faut bien comprendre, c'est que ça n'a de nom que... c'est un contrat, mais ça n'a que le nom de contrat.
4: C'est parce un contrat qu'en fait, qui n'est pas contractuel, en quelque sorte.
8: Oui, c'est un contrat qui n'est pas négocié. Exactement, oui. C'est un contrat qui n'est pas négocié, c'est juste une case qu'on coche à la fin d'un formulaire de subvention. Et en fait, les engagements sont formulés de manière très large, et donc ça ouvre la porte à de l'interprétation. Un exemple, il y a dans l'engagement le fait de ne pas entreprendre ni inciter à aucune action manifestement contraire à la loi. Donc est-ce que par exemple une action de désobéissance civile, est-ce que ça va rentrer dans ce critère-là? Et donc en fait, le contrat d'engagement républicain, si on ne le respecte pas, la collectivité peut demander à l'association de rembourser la subvention. Ça peut être aussi utilisé pour dire non, cette année, nous ne vous subventionnons pas. Et malheureusement, le contrat d'engagement républicain a été utilisé à plusieurs reprises pour dire aux associations, sur celles qu'on juge trop militantes, notamment des associations environnementales, mais pas que. Je pense aussi à la compagnie de théâtre Arlette Moreau du côté de Bordeaux, ou bien aux médias associatifs Canal Tizèf en Bretagne, qui ont perdu leur subvention du fait de la mobilisation du contrat d'engagement républicain. Si c'est utilisé de manière officielle, les associations peuvent contester en justice. Là, le problème, c'est que souvent, on leur dit de manière officieuse, vous n'avez pas respecté le contrat d'engagement républicain.
4: C'est insidieux, il n'y a pas de pièce permettant de prendre appui pour engager une plainte ou une procédure.
8: Exactement, ça va être beaucoup plus difficile pour l'association de contester devant le tribunal administratif, d'autant qu'il n'existe pas de droit à la subvention. Et puis le deuxième phénomène qui est inquiétant et qui a été notamment documenté par l'Observatoire des libertés associatives, par Antonio Delfini et Marie Garmadi, la neutralité est mobilisée pour s'attaquer aux associations qui se sont exprimées dans l'espace public. Je pense au planning familial, par exemple, qui a reçu dans le Calvados un courrier de la CAF à la suite de prise de position publique du planning familial. En fait, on a cette idée, enfin en tout cas certaines collectivités, certaines mairies ont cette idée que la neutralité s'applique aux associations qui reçoivent des subventions publiques.
4: La neutralité du service public qui est de règle devrait s'appliquer à des tiers au prétexte qu'ils reçoivent des subventions publiques. C'est ça, c'est le raisonnement tordu là, que vous évoquez.
8: Exactement. Alors qu'en fait, la neutralité ne s'applique que dans des cas très très spécifiques, notamment si on est dans une commande. Mais ça ne s'applique pas quand on reçoit des subventions publiques. Mais du coup, ça a un effet dissuasif parce que des associations vont se poser la question, est-ce que je vais travailler sur tel sujet ou m'exprimer sur tel sujet si par la suite je reçois des rappels à l'ordre? Et d'ailleurs, l'Observatoire des libertés associatives a recensé une vingtaine de cas où il y a eu des lettres, des rappels à l'ordre, à la neutralité. Et donc, ça risque d'avoir un effet d'autocensure et un impact à nouveau sur nous, citoyens, parce que ces associations, elles ont un rôle fondamental. Elles nous accompagnent, elles nous apportent de l'information, elles sont là au quotidien. Et si on les empêche d'agir, c'est nous qui en paierons le prix.
4: Bien sûr. Alors, on y vient. Hein. L'aspect le plus frappant, le plus alarmant à mes yeux de votre livre, la conclusion générale que vous tirez, vos mots sont forts. Vous parlez de destruction de l'espace civique en France. Alors, en quoi les méthodes, le cumul de ces méthodes que vous décrivez constituent une menace essentielle à la fois pour la démocratie et pour l'état de droit ?
8: Mais en fait, ce sont tous les piliers de la démocratie et de l'état de droit qui sont attaqués. Je vais parler que de la France. Dans le livre, je parle d'autres pays, mais là, on va parler que de la France. Eh bien, on l'a déjà dit, la liberté de la presse en France est menacée de plein de manières différentes. Par exemple, avec la concentration des médias, avec les attaques sur l'audiovisuel public, la situation économique extrêmement fragile des médias, les poursuites en justice. Mais on a également la liberté, les libertés associatives qui sont menacées. On a donné deux exemples. On a les chercheurs qui sont ciblés, notamment les chercheurs en sciences humaines et sociales. On va les appeler les traités d'islamo-gauchistes, etc. Donc on porte un coup à la science avec des coupes budgétaires importantes. On a aussi la justice qui est attaquée, notamment la justice financière, comme le parquet national financier.
4: Les magistrats, autrement dit.
8: Les magistrats, exactement.
4: Vous avez évoqué les avocats, mais il y a aussi les magistrats.
8: Exactement, qui vont être ciblés. On l'a vu avec la condamnation en première instance de Marine Le Pen et du FN dans l'affaire des assistants parlementaires du européen. Voilà, il y a eu des attaques sur les magistrats, mais aussi lors de la condamnation en première instance de Nicolas Sarkozy. Ça a amené à des menaces de mort sur les magistrats et on a dû les placer sous protection policière. Et puis, on voit aussi que, par exemple, le gouvernement, Emmanuel Macron, a placé des preuves à la tête du Conseil constitutionnel, à la tête de la Cour des comptes. On voit de nombreuses coupes budgétaires, comme je disais. Tout ça, ça vraiment sape finalement notre démocratie et l'état de droit. Et je ne parle même pas en fait des dizaines de lois qui ont été adoptées ces 10 dernières années et qui portent atteinte à nos libertés fondamentales sous prétexte de lutter contre le terrorisme, de lutter contre le crime organisé, qui sont des buts louables, mais qui en fait sont par la suite détournés pour cibler celles et ceux qui nous informent sur des sujets d'intérêt public.
4: Ouais, notamment la liberté de manifester, okay, où on a
8: Exactement.
4: Assisté à un certain nombre de dérapages et de dérives. Alors, j'ai l'œil sur la montre, nous avons encore quelques minutes. Un petit mot, vous l'avez évoqué, le livre, on s'est consacré dans cette mission à la France, mais bien entendu, le livre couvre largement la situation dans un grand nombre de pays, y compris pas seulement les dictatures où on peut comprendre, on peut savoir arriver facilement à la conclusion que ça ne va pas, mais également dans un certain nombre de pays démocratiques, en Europe et ailleurs, où ces mêmes phénomènes que vous avez décrits se produisent, et voire s'amplifient.
8: Oui, on a cette idée que non, en fait, tout ce qui se passe, les atteintes à la liberté de la presse, etc.
4: C'est pas chez nous, quoi.
8: C'est pas chez nous. Alors que non, en fait, c'est bien chez nous. Et au sein de l'Union européenne, il y a plusieurs pays qui sont sur une pente glissante vers des régimes autoritaires. Et on a juste à tourner la tête vers l'Italie. Depuis que Giorgia Meloni est au pouvoir, donc elle a été élue en 2022, il y a de plus en plus, en fait, d'atteintes à la liberté de la presse, notamment avec une multiplication des procédures Bayon. J'ai aussi mentionné un logiciel espion qui a été utilisé contre des journalistes. Elle s'est attaquée à la justice. Elle a notamment fait des réformes pour décriminaliser certaines infractions dans le domaine de la lutte contre la corruption. Donc ça, c'est aussi ouvrir la porte grand aux pratiques de corruption, etc. Elle a nommé des proches au sein de l'audiovisuel public et c'est documenté. Il y a du coup des interférences, des ingérences politiques au sein de l'audiovisuel public. Ça a un impact du coup sur les programmes qui sont diffusés à la télé et à la radio. Et puis les associations qui aident les migrants sont particulièrement ciblées, et sans compter en fait les lois sécuritaires qui visent à empêcher les actions de désobéissance civile. Et en fait, tout ça, ça vient grignoter petit à petit les libertés des citoyens.
4: Alors, nous arrivons à la fin de cette émission avec une dernière question, je l'ai évoquée au début, c'est le côté, je vais dire, info pratique, outil, qui constitue le dernier chapitre du livre. Alors, quel était votre objectif? Et à grands traits, qu'est-ce que les auditeurs peuvent trouver dans ce chapitre-là?
8: Le portrait que je dresse dans le livre, il est quand même sombre. Donc
4: je
8: ne voulais pas que quand on referme le livre, on soit démuni et on se dise mon Dieu, c'est tellement grave ce qui se passe, je ne peux rien faire. Donc l'idée c'était d'apporter des idées pour pouvoir agir, mais aussi savoir un peu comment se protéger si nous-mêmes on est ciblé. Donc il y a trois boîtes à outils. La première c'est comment essayer de limiter le risque des procédures bâillons. La deuxième boîte à outils recense les organisations qui peuvent nous accompagner financièrement, juridiquement, si on est poursuivi ou si on fait l'objet de menaces. Et la troisième boîte à outils, c'est autour de quels sont mes droits en cas de perquisition ou de garde à vue, parce que malheureusement, on le voit de plus en plus, ce risque est élevé. Donc c'est vraiment cette idée de pouvoir agir, pouvoir se défendre. Et la dernière boîte, c'est une boîte à idées avec 10 propositions pour, une fois qu'on referme le livre, on puisse faire des choses, peu importe qu'on ait énormément de temps ou pas, beaucoup de moyens financiers ou pas, on peut tous faire à notre échelle des actions pour défendre la liberté de la presse et la liberté d'association.
4: Le message est lancé. Alors, Sophie Lemaitre, je rappelle que votre livre s'appelle « Réduire au silence, comment le droit est perverti pour bâillonner médias et ONG ». Il est publié chez l'éditeur Rue de l'Échiquier. Alors, il a reçu le prix Runo van Riebeeck, les auditeurs connaissent ce magistrat de référence. Le prix a été remis par Transparency International France et Nouvelle Obs. Merci à vous, Sophie Lemaitre, et chers auditeurs, chères auditrices, à la prochaine.
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Cela fait plusieurs années que je croise du côté de Pézenas le directeur du festival en chanson de Petite Vallée en Gaspésie. Des années qu'il accompagne et promeut à l'occasion du Printival des artistes souvent jeunes venus de sa belle province. Il ne manque pas non plus de nous faire déguster quelques spécialités québécoises, de la poutine aux délicieux bonbons au sirop d'érable. Et j'en passe. Comme je l'ai dit dans une autre balade, j'ai découvert sur le tard qu'il était le père de la chanteuse Jeanne Côté et en même temps qu'il était lui-même auteur, compositeur, interprète. Oui, le talent d'Alain Côté ne s'exerce pas seulement dans la promotion de la culture québécoise. En effet, il sortait en 2009 un premier album intitulé « Chercher son ours » dont on écoute la chanson « J'ai pris le même vol que toi ».

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Voilà, très belle chanson. J'ai pris le même vol que toi d'Alan Côté, une chanson qui me fait inévitablement penser à Sylvain Lelièvre. Voilà, surtout à sa fin, mort d'une embolie en revenant en avion. Allez, je parle là d'Alan Côté, occupé à promouvoir la chanson francophone en Gaspésie et ailleurs, au Canada et dans le monde, le temps aussi de s'enrichir de nombreuses rencontres, de laisser sa poésie restituer quelques lieux de sa vie, et le voilà prêt, 13 ans plus tard, en 2022, pour sortir « Les vents de travers », son deuxième album, dans lequel on l'entend chanter « Plus fort que la mer ».

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Dans cet album, Les Vents de Travers, on y côtoie une galerie de personnages à fort caractère, tous plus attachants les uns que les autres. On connaît les initiatives ici de Gaston Lagaffe, qui tourne vite à la catastrophe, ou encore les malheurs d'Alfred. Alan Côté, lui, nous chante les mésaventures de Joe Bad Luck, un personnage plein de vie, qui est de bonne volonté d'ailleurs, dont l'enchaînement des maladresses fait malgré tout plutôt rire autour de lui, avec ce retour qui donne ce sous-titre « Ça n'arrive qu'à toi ».

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1: Voilà, on l'aime bien ce Joe Badluck. Allez, on termine cette visite avec le titre de l'album Les Vents de Travers, dont on imagine aisément qu'il s'agit d'un personnage inspiré d'une rencontre dont l'auteur, à d'un côté, garde en souvenir un mélange d'émotion et d'admiration.

Voilà, et je souhaite à Alan Côté, qui incarne à lui seul la générosité, et je lui souhaite bon vent pour la sortie de ce nouvel album, de ce bel album. Allez, au hasard de mes recherches, je découvre Luc Taff, un auteur, compositeur, interprète de chansons dans un style folk-rock bien trempé. Bien qu'il soit installé depuis belle lurette en banlieue parisienne, ses chansons quelquefois nous ramènent à ses indéchirables racines bretonnes. Voici « À l'ouest », une chanson que l'on retrouve sur la toile et en clip, en un clip réalisé par Antoine Le Guével en 2023, et où il met en scène le retour en train vers la cité du Ponant de l'auteur depuis son exil à Nanterre. On écoute « À l'ouest ».

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1: Voilà, Luc Taff à l'ouest. Voilà, c'était pas tout à fait terminé à l'ouest. Allez, à l'ouest est donc le titre éponyme de l'EP 6 titres sorti en 2024. Il s'agit de son deuxième album, le premier intitulé Ouvre-toi, est sorti en 2011. Et c'est malgré tout récemment que j'y découvre cette chanson qui, dans sa manière d'aborder le fléau du racisme, trouve encore malheureusement un écho, notamment à l'occasion des dernières municipales. On écoute Arrache.

0: Voilà, Luc Taff. Revenons au dernier EP de Luc Taff, où dans cette chanson intitulée « Les Capucins », il fait référence à une ancienne friche industrielle brestoise qui eut abrité les ateliers de l'Arsenal, témoin en son temps des hautes luttes sociales. C'était dans les années 80, des luttes sociales qui se prolongent par ce chant comme un engagement citoyen. On écoute « Les Capucins ».
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Voilà, on le sait, sans lutte, les conditions de vie sociale et du travail régressent. Voilà, c'est ce que nous dit aussi cette chanson. Allez, nous terminons ce passage avec Luc Taf par un titre qui pose une question dont nous partageons dans cette balade la thématique. Oui, ici, nous aimons la chanson et en découvrir toujours plus. Et l'auteur brestois pose la question et y répond en partie : à quoi servent les chansons ?

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1: Voilà, parfois, comme ça, un souvenir me fait revenir sur un album. Pour le coup, je visionnais quelques photos de concerts prises lors du Printival 2025 et j'y retrouve Wallace, trio montpellierain avec le chant et la guitare d'Erwan Naour des Hurlements de Léo, le violon et clavier synthé de Bertie Fraisse et des guitares de Nicolas Grosso. Et souvenir de l'ambiance pop-rock de leur prestation que cette chanson restitue bien, voici Ma part d'ange.

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0: 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Toujours plongé dans mes photos de concert, me voici face au duo Ali et Mourad Musset. Vous savez, Mourad de la rue qui est à nous. Et bien sûr, me revient une folle ambiance, l'énergie, l'engagement et l'humanité de leurs chansons citoyennes. Et comme ils le chantent là, la chanson française, c'est eux aussi.
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1: Voilà, il se trouve que Mourad Musset, avec la rue Kétanou, et Ali ont chacun leur actualité. Après la riche expérience en duo, Ali repart en solo sur les routes en 2026. Il poursuit son chemin artistique en revisitant son répertoire et celui du duo d'ailleurs, mais surtout en sortant une série de singles dévoilés sur scène seul avec sa guitare et ses machines. Un show posé entre deux mondes, celui du rap et de la chanson. Et ici, les thèmes mêlent avec force la mélancolie, l'engagement et l'espérance. Voici un de ses nouveaux titres, « Le fil de ma vie ».

Voilà, c'était Ali. Quant à Mourad Musset, il repart sur les routes avec La Rue qu'est à nous. Le groupe au complet prépare un nouvel album dont les prémices nous offrent la sortie d'un single intitulé Les Ricochets, dont les rebonds infinis nous annoncent déjà des retrouvailles avec le public des plus vibrantes.

Voilà, la rue qui est à nous, Les Ricochets, un titre qui fera partie de l'album à venir, et ça promet. L'autre soir, en cherchant dans ma propre discothèque des traces de Pascal Dufard, j'ai retrouvé ce titre, un petit peu au hasard, de l'album With Psychorama Français. Il s'agit d'une compilation consacrée à quelques titres rares tirés du répertoire de la chanson francophone des années qui vont de 66 à 71. Si je vous parle de Patrice Lamy, un chanteur suisse de l'époque, ça ne parlera pas à grand monde, pour peu que quelques rares personnes s'en souviennent encore. Mais si j'insiste, c'est parce qu'en 74, il sort en face B de son troisième 45 tours un titre intitulé « Laisse-moi me dire que je t'aime », entièrement écrit et composé par Pascal Dufard, objet de mes recherches, dont je vous parlerai dans un autre vagabondage. En attendant, voici ce titre interprété par Patrice Lamy, avec entre autres Catherine Lara au violon et Mauricia Platon au chœur.

Voilà, donc j'aurai pas le temps de vous parler de Pascal Dufard, parce que le temps qui nous est imparti ne nous permet pas de passer des titres là de plus de 6 minutes, mais je vous promets que j'y reviendrai. En tout cas, on vient d'écouter quand même un titre assez incroyable. Alors, contrairement à ce que j'ai dit, c'est pas la période de 66-71, mais bien la période 66-74. Par contre, là, je vais toujours extrait d'une de ces fameuses compilations Wiz Psychorama français de 66 à 71. Pour terminer la balade, voici le groupe Oeil et cette chanson Bernadette, une chanson espiègle, on va dire, dont le chant et la voix fait penser à un homme politique que vous reconnaîtrez. Que vous penserez reconnaître, parce que ça ne peut pas être lui, hein, c'est en 66, mais pour vous donner une indication, c'est quelqu'un qui défend un peu le miel français. Allez, on écoute Bernadette, une chanson donc d'époque.

Allez, c'est promis, on reviendra sur l'album Dieu est fou de Pascal Dufard, que je ne vous ai pas présenté aujourd'hui, mais on fera une balade pour y consacrer un peu de temps une prochaine fois. Allez, au revoir et bon vagabondage.

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1: Freddie Mercury, hein, le symbole, le plus grand, hein, c'est quand même le seul, hein, quand il allait faire des courses, il gardait sa cape. Non mais y a plus de rock, y a plus de rockers, y a plus de rockers, faut être honnête, il reste qui ? Johnny, hein, Billy Idol, Scorpion.

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6: Il est 17h01 pour être précis, et on se retrouve pour une nouvelle édition de l'Auberge Espagnole. Je vous retrouve aujourd'hui au programme, on écoutera un nouvel extrait de l'album de la semaine, la chronique Les Salmômes. On découvrira l'interview de l'invité de l'Auberge Espagnole et la chronique Paroles d'ado. Alors on commence tout de suite par un nouvel extrait de l'album Doctrine of Love de Jalen Ngonda. On écoute tout de suite Taken Out of the Picture.

0: Un extrait du nouvel album Doctrine of Love de Jalen Ngonda, c'était l'album de la semaine. Et on écoute maintenant la chronique Les Salmums par Julia Laoz.
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5: Je hais les gosses.
4: Aujourd'hui, j'ai décidé de vous présenter deux super histoires de chevaliers. Je ne vous apprends rien, c'est un sujet très demandé, surtout, vous savez, pour les vrais petits garçons, en opposition à tous les autres enfants. Ne me lancez pas sur le sujet. Commençons donc par un album interactif avec un chevalier pas comme les autres pour les enfants à partir de 4 ans, Le Chevalier Reculons, de Sophie Lamoureux et François Soutif chez l'École des Loisirs. Pour vous donner le ton, je vais vous lire la scène d'introduction. Bienvenue visiteurs, vous entrez dans le livre du meilleur chevalier au monde. Regardez mon épée, elle est belle n'est-ce pas? Et mon fidèle destrier, il a de l'allure pas vrai? Et mon home, impressionnant pour sûr. Vous pourrez désormais raconter que vous avez rencontré le meilleur chevalier au monde. Heureux lecteur. Allez, zou, la visite est finie. Vous n'avez qu'à refermer la porte, enfin, le livre. Eh oui, car voyez-vous, on est sur un grand chevalier, mais il n'a pas trop envie en fait. Mais comme on doit tourner la page, sinon ce serait le livre le plus court du monde, on l'oblige à partir à l'aventure. Voire même, on le met en danger de mort. Et tout le livre, c'est comme ça. Le chevalier part directement à l'enfant, en lui disant globalement d'arrêter de tourner les pages, de faire demi-tour, de carrément refermer le livre. Puis, chemin faisant, car évidemment, nous ne sommes pas obéissants, et nous continuons de tourner les pages, notre pas si courageux chevalier se retrouve dans toutes sortes d'aventures rocambolesques. Il manque de se faire griller comme une saucisse par un dragon, manger par un monstre à deux têtes. Ah, là, il veut bien qu'on tourne la page, évidemment. Et plus vite que ça, d'ailleurs. Et enfin, il tombe sur la pire des créatures. La princesse hautaine à dos de cochon volant. Et j'ai même pas eu besoin d'exagérer. Non, en fait, elle est plutôt cool, cette donzelle. Et surtout, pleine d'admiration pour ce valeureux chevalier. Qu'est-ce qu'il ne faut pas entendre, quand même? Les illustrations de Monsieur Soutif sont inspirées des célébrissimes tapisseries aux mille fleurs qui datent du Moyen-Âge. D'ailleurs, le cheval de notre héros a une sorte de casque avec une très longue corne, comme sur la tapisserie, ce qui lui donne une drôle d'allure. Et à la fin de l'album, il y a un petit dossier réalisé par Béatrice Chandelle Bardelot, une conservatrice du patrimoine, pour vous présenter les tapisseries du musée Cluny, et notamment, évidemment, sa série la plus célèbre, La Dame à la licorne. De l'aventure et de la culture, ça rime et on adore. Ensuite, j'ai eu un gros coup de cœur pour la folle et incroyable aventure du Chevalier Léon de Vincent Maillet aux éditions Margaux. Un sublime album pour les enfants à partir de 7 ans. Léon, un chinchilla, fennec, mulot, on ne sait pas, un petit animal, est persuadé d'être promis à un grand avenir de chevalier, avec de folles aventures et surtout une princesse en détresse à sauver. Ça ne fait aucun doute pour lui. Pour les autres, par contre, c'est une autre histoire. Soyons honnêtes, il saoule tout le monde avec ses princesses à sauver. Alors quand il harnache sa monture, un escargot, et part au galop, d'escargot, à l'aventure, ses parents et même tout le village sont soulagés. D'ailleurs, je vais vous lire ce passage que j'aime beaucoup pour illustrer mes propos. Comme tous les parents dont les enfants sont devenus grands, les siens n'étaient pas mécontents de se débarrasser de leur rejeton adoré. Les villageois étaient également là. Ils voulaient être sûrs que Léon s'en aille bel et bien. Pour la bonne raison qu'eux aussi en avaient un peu marre de ces histoires. Voilà, un peu d'honnêteté, ça fait du bien quand même. Maintenant qu'il est parti à pleine vitesse, il est persuadé qu'il va facilement trouver une princesse enfermée quelque part qui n'attend que lui. Après de longues pérégrinations, il tombe enfin sur une jeune fille, Anna, qu'il va pouvoir sauver. Ou pas. Mais elle, par contre, elle ne serait pas contre qu'il reste un peu pour passer un coup de balai, par exemple, et qu'il lui tienne compagnie. Il va finalement donc rester un peu avec elle et apprendre des choses du quotidien, pendant que la jeune fille révise son grimoire magique. Quand Léon se dit qu'il serait peut-être temps de repartir en quête d'une princesse à sauver, Anna se fait justement enlever sous ses yeux. La vie n'est-elle pas bien faite ? S'ensuit alors une grande aventure dans une forêt magique à dos d'escargots des plus surprenantes. Si jamais vous vous demandez si Léon a fini par trouver une princesse, pas vraiment. S'il a sauvé Anna, pas vraiment. Mais il a sauvé un prince changé en grenouille qui fait de lui un chevalier, donc l'un dans l'autre, finalement, ça marche. Puis bon, qui a besoin d'une princesse quand il a une sorcière caractérielle avec qui partager ses folles aventures ? Coup de chapeau pour l'originalité de l'histoire quand même et pour les illustrations qui sont à la fois magnifiques et adorables. Voilà, j'espère que ces histoires de chevaliers un peu décalés vous ont plu et je vous dis à la semaine prochaine les salmômes.
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1: C'était Julia Laos dans sa chronique Les Salmums. Merci Julia. Et on continue en musique avec Nine Rain, Datila et les 1.

0: Rejoice du Soul Jazz Orchestra. Il est l'heure de découvrir nos invités puisqu'ils sont plusieurs aujourd'hui. On accueille les bénévoles du Festival des Fanfares qui occupent l'antenne cette semaine. Samedi 13 juin, l'Arc-en-Ciel des Faubourgs présente la 29e édition de son mythique Festival des Fanfares dans les quartiers Boutonnet et Beaux-Arts. Alors on l'a vu précédemment, il se passera aussi des choses la veille, mais aujourd'hui on se concentre sur l'événement avec l'équipe de bénévoles sans qui cette fête finalement ne pourrait pas exister. J'accueille au micro Mireille, bonjour et merci d'être avec nous. Vous êtes accompagnée de Romain, un autre bénévole du festival. Bonjour et merci d'être avec nous.
1: Bonjour, merci pour l'invitation.
0: Alors vous les bénévoles, vous faites donc tourner les stands qui constituent le festival, des stands qui sont, il me semble, aux quatre coins du quartier, qui sont un petit peu éparpillés. Comment ça s'organise finalement? L'idée c'est d'être accessible un petit peu partout. Je pense notamment aux nombreuses buvettes. Quels sont ces stands et où est-ce qu'ils se trouvent?
1: Alors il y a quatre stands pour le Festival des Fanfares qui bornent un petit peu le festival, donc ils vont de Boutonnet jusqu'aux Beaux-Arts. Il y en a quatre principales, donc Fabre, Condorcet, Krasuki et Combe, de différentes tailles, avec différents nombres de bénévoles, qui peut aller en gros entre une vingtaine de bénévoles jusqu'à 60 pour la plus grande qui est Combe, qui est juste à côté de la place des Beaux-Arts.
0: Voilà. Ah oui, donc au total, vous êtes une grosse équipe de bénévoles, si vous dites.
1: Alors, juste pour les buvettes, ça fait à peu près 130 bénévoles.
0: Et ce sont des bénévoles qui, je suppose, sont du quartier Boutonnet et des Beaux-Arts? Peut-être pas.
1: On essaye. Non, en réalité, ça vient un peu partout de Montpellier. Et différents âges, quartiers. Donc, il y a une partie qui reste, une partie qui part et de nouvelles recrues arrivent chaque année. On a à peu près un tiers de turnover d'une année sur l'autre, à peu près.
0: Et alors la particularité, c'est que vous serez déguisé. Vous serez en costume selon la thématique du festival qui est cette année, le festival en orbite, si c'est bien ça. Alors vous serez costumé, vous avez peut-être déjà prévu vos déguisements.
1: Alors normalement, les quatre buvettes ont prévu un titre spécialement pour leur buvette, avec un costume et une décoration qui va être attachée. Le petit jeu qu'il y a en interne, en fait, c'est de ne pas dévoiler en fait le titre de chaque buvette jusqu'au jour J, pour que chaque bénévole, comme les festivaliers, en fait, vont découvrir chaque scène, parce que chaque buvette en fait crée une scène à part entière. Donc on essaye quand même de garder le secret jusqu'au bout. Donc il faut venir le jour J pour pouvoir voir un peu les décorations et surtout les costumes, parce que quand il y a 60 bénévoles costumés de la même manière, ça fait un effet de groupe qui est assez sympa.
0: Donc vous gardez encore la surprise un petit moment jusqu'à samedi finalement.
1: C'est ça, et parfois c'est un peu difficile de garder le secret parce qu'on est quand même un peu tous amis, connaissances d'une buvette à une autre, mais on essaye de rien lâcher et jusqu'au bout on aura la surprise.
0: Et alors justement, ce fait de se déguiser, j'ai l'impression que ça participe un peu à l'ambiance qui en tout, finalement, le festival prend vraiment place dans l'entièreté des quartiers et ça passe par plein de choses, dont vos costumes.
1: Ouais, bah pour les costumes, effectivement, ça crée vraiment une image quand on arrive en fait sur chaque coin des buvettes, ce qui va créer aussi un effet de grandeur quand on rentre sur une des places. Là, je repense, c'était Condorcet qui avait fait l'année dernière un dragon qui crachait du feu, enfin de la fumée, pas du feu, c'est un peu dangereux, mais qui avait de la fumée. Donc en fait, quand on arrive sur cette place-là, on a déjà les fanfares qui jouent, plus le public, donc la masse de festivaliers qui dansent et qui profitent justement des fanfares, plus la décoration et la buvette avec leur costume. Et ça forme un tout en fait très festif et on se sent complètement en immersion avec la musique et avec le décor.
0: L'idée, c'est de transformer finalement le visage de ces quartiers le temps d'un week-end. Et alors, vous fabriquez tout tout seul? Je suppose que ça doit s'organiser un peu à l'avance, on va dire.
1: Alors, chaque buvette a sa spécificité et peut s'appuyer sur les compétences de chaque bénévole. Donc, certains, il y a des buvettes qui ont des bénévoles vraiment spécialisés dans la création de costumes. D'autres, ça va être du bricolage, la récup. Et en fait, chaque buvette a un peu son organisation. Et

0: En général, c'est anticipé jusqu'à 3 mois à l'avance pour pouvoir préparer justement les costumes et la décoration. À préciser aussi que là, il y a une autre équipe interne au fanfare en fait qui va décorer par contre toutes les allées, toutes les rues, les toiles, les, enfin tout ce qui va entourer en fait le passage de, des festivaliers de buvette en buvette. Et donc en fait c'est une cinquième équipe à part entière. Et effectivement l'année passée ça avait été très très apprécié. Beaucoup de petites scénettes en fait qui avaient été mises tout le long de c'est la rue Lacanale qui va de Boutonnet jusqu'à la place des Beaux-Arts. Et il y a également la VIP qui est la VIP, c'est l'école
1: Condorcet
0: et qui accueille justement les, alors uniquement les bénévoles, donc les fanfarons plus les bénévoles des fanfares. Et il y a également de la déco et toute une équipe en fait qui s'occupe de cette VIP pour les bénévoles.
1: Pour nourrir, pour leur donner à manger, ranger des tables. Enfin, il y a toute une organisation aussi dans la VIP. Et pour la décoration du quartier, je crois que l'équipe de déco s'y prend un an à l'avance. Quoi. C'est sur un an qu'ils font les... Donc eux, c'est un gros boulot aussi. Autant les buvettes le font à peu près 3 mois à l'avance. Dans les rues, c'est un an. Et c'est Sylvie qui s'en occupe, qui est très fière de son... De son job.
0: Elle peut, c'est vraiment, ouais, vraiment
1: ça
0: sympa.
1: Donne vraiment toujours des trucs sympas.
2: Et justement, ces équipes, elles sont composées de gens qui aiment particulièrement la fanfare. Qu'est-ce qui vous rassemble finalement? Qu'est-ce qui donne envie d'être bénévole sur ce festival-là?
0: Pour moi, alors. Avec un groupe d'amis, on a découvert le festival des fanfares. Je crois que c'était un tout petit peu avant le Covid. Et en tant que festivalier, enfin, il y a un ami en fait qui y allait depuis quelques années, qui a rameuté en fait un groupe d'amis dont je faisais partie. Et en fait, c'est une fois que l'on prend goût aux fanfares, ça a une telle énergie en fait qu'on a envie d'y retourner. Et vraiment, c'est un lieu qui est très festif en fait. Ça donne de la joie, on a envie de danser, de chanter, de participer. Et après, de fil en aiguille, en étant festivalier, on s'est intéressé à peut-être justement participer en tant que bénévole. Et donc pour notre part, en fait, on est arrivé dans une buvette qui recherchait beaucoup de bénévoles. Et on arrivait une quinzaine en fait dans cette buvette qui était comble. Et on a continué en fait de fil en aiguille à rester dans cette buvette-là.
1: Et pour vous, que c'est le partage qui est vachement sympa, qui est... Enfin, on donne et on reçoit énormément, je trouve, en étant une buvette. Les festivaliers sont hyper joyeux, ils vous disent merci toute la soirée quand on est à une buvette. C'est super joyeux. Et puis les équipes se forment pas forcément en se connaissant, chaque buvette. Pour ma part, on était une buvette où il y avait vraiment des gens très différents. Et même si je ne suis plus maintenant dans cette buvette-là, on reste toujours en contact. Je suis sur une autre tâche, mais je trouve qu'on rencontre des gens vraiment très sympas. Quoi. C'est le mélange de plein de gens différents, en fait, je trouve, et joyeux.
2: Et justement, qui sont-ils ces gens qui composent les festivaliers des fanfares, vu que je suppose que ce n'est pas la première fois que vous êtes bénévole au sein du festival. Est-ce que vous avez pu voir une évolution? Puisque c'est quand même un événement assez familial, j'ai l'impression.
1: Voilà, je trouve qu'il y a autant d'étudiants que de familles, des personnes âgées. Comme ça commence à 19h, enfin l'après-midi même. L'après-midi, il y a plus de familles, et puis petit à petit dans la soirée, c'est plus des jeunes. Mais c'est très, très hétéroclite, je trouve, comme le public.
0: C'est tout à fait ça, effectivement, les familles arrivent. Alors la présentation de chaque fanfare, donc elle passe une par une sur la place Émile Combes, et donc ça commence à 17h jusqu'à 19h, effectivement, à peu près, et les autres buvettes, par contre, sont, elles, fermées à ce moment-là, donc c'est vraiment pour avoir tout le public à un seul endroit, et c'est là, à ce moment-là, c'est très familial, effectivement. C'est là où on voit beaucoup d'enfants, même des très jeunes enfants, avec que ça peut commencer sur les coups de 3-4 ans, en fait, avec des casques, et ensuite, plutôt vers 21h, 22h, effectivement, là, ça commence à avoir un peu plus de monde et le public change, les enfants en général rentrent à la maison pour avoir un public un peu plus adulte à ce moment-là.
2: Et depuis que vous êtes bénévole au sein de ce festival, vous avez vu des évolutions particulières au fil des années? Je suppose qu'il y a de plus en plus de personnes, c'est quand même quelque chose, un événement qui prend de l'ampleur.
1: Pour ma part, oui, ça doit faire 25 ans, je crois, que je...
2: Ça fait un petit moment. presque depuis les débuts, finalement.
1: Au début, c'était juste sur la place des Beaux-Arts, et il y avait, c'était un festival sympa, mais c'était pas aussi grand. Après, je me rappelle d'une année où il y avait plusieurs lieux différents, mais vraiment des lieux fermés, dans Marie-Kézergue, dans plein de lieux comme ça. Et puis, il y avait même eu un petit train, il me semble, cette année-là, qui emmenait d'un endroit à l'autre. Et puis maintenant, enfin, je trouve ça assez énorme. Et pourtant, il n'y a jamais de problème. Enfin, moi, j'ai jamais vu de problème. Il y a bien sûr quelques personnes saoules le soir, qu'on appelle souvent des Bob l'éponge, mais après, je trouve qu'il n'y a jamais eu de problème. C'est toujours très joyeux, très festif, en fait. Et ça grossit quand même de plus en plus.
0: Ouais, là, on a un palier en fait de 20 000 festivaliers. À peu près tous les ans. Et ça perdure à peu près. On est toujours à peu près sur le même niveau de nombre de festivaliers.
2: Et alors, qu'est-ce qui vous a le plus marqué dans vos expériences précédentes ? Est-ce que vous avez un souvenir des éditions précédentes qui vous a particulièrement marqué avec les artistes ou avec le public ?
0: Il y en a un qui me... Bah, c'était l'année passée, si je me souviens bien, où... On aime bien aussi avoir des interactions entre les bénévoles, alors que ce soit avec la VIP, avec les fanfarons, avec les poissons pilotes. C'est les bénévoles un peu spéciaux qui, en fait, doivent acheminer les fanfares d'une buvette à l'autre et s'occupent aussi de la veille, parce qu'il y a un peu partout sur Montpellier, dans différents quartiers, et en fait s'occupent d'accompagner les fanfarons, de les nourrir, également de leur apporter de l'eau pour qu'ils puissent boire, etc. Donc c'est un travail qui est assez intéressant aussi. Et là, dans les interactions qu'on avait eues, sur une des buvettes, le final d'une des fanfares s'est terminé derrière la buvette. Donc en fait, il y avait le public qui regardait la buvette avec les fanfarons pour finir leur dernier morceau à ce moment-là. Et c'était assez chouette de partager tout ce moment-là avec tout ce collectif.
3: Puis on peut dire aussi que vous avez un rôle majeur dans ce festival que sont les buvettes, puisque c'est quand même ce qui fait vivre le festival. Il faut s'en rendre compte. Et c'est pour ça qu'on invite tous nos auditeurs, évidemment, à consommer dans ces buvettes, puisque ça permettra de faire le festival l'année prochaine. Et puis je crois qu'il y a une partie aussi qui est reversée à des associations. C'est primordial, toutes ces buvettes.
0: Oui, effectivement, dans les associations partenaires, il y a SOS Méditerranée et Soutien pour l'Ukraine. Le principe est assez simple. Les EcoCup, en fait, il y a une consigne de 2 euros. Et en fait, il est possible de redonner la consigne à ces associations-là à la fin du festival. Donc, c'est un soutien pour ces associations. Et effectivement, le festival est à quasi 100% en fait uniquement financé par les buvettes. Donc, consommer avec modération, mais consommer sur les buvettes, une des 4 buvettes du festival. Oui.
2: Et d'ailleurs, il y a une petite nouveauté cette année, c'est qu'on peut acheter le t-shirt de l'édition.
1: Tout à fait.
2: Un t-shirt qui ressemble
1: à quoi ? En pré-vente. Avec l'affiche du festival sur le t-shirt.
0: Alors à ça, mais il n'y a pas de vidéo, donc il y aura juste une petite différence avec les bénévoles. La couleur sera différente pour pouvoir différencier comme les bénévoles des festivaliers qui ont acheté le t-shirt. Et il me semble aussi qu'il y aura les EcoCup. Les EcoCup en fait n'auront plus le logo de l'année. Pour des questions aussi écologiques, il n'y a plus besoin, en fait, on va garder des EcoCup en fait assez standards. Et par contre, ceux qui veulent absolument l'avoir, bon, bah, du coup, pourront l'acheter au même prix en fait que de 2 euros que l'EcoCup classique, mais pour limiter en fait le nombre d'EcoCup fabriqués pour le festival. Donc, il y aura les t-shirts EcoCup, et je crois que c'est à peu près
2: les
0: tout.
2: Les affiches aussi.
0: Et
2: ça fait les affiches. Plein de souvenirs.
0: Oui, les affiches sont toujours prisées. Oui. Mais c'est vrai qu'il y avait une grosse demande tous les ans pour les EcoCup à minima et pour les t-shirts. Les t-shirts.
2: Et les t-shirts, beaucoup. C'est vraiment une première cette année parce que c'était réservé aux bénévoles avant.
0: Exactement, oui. C'est la première année qu'il y a des goodies vraiment pour le festival. Donc c'est un test. On a pris un certain nombre de goodies. On va voir comment ça se vend et comment ça apprécie aussi par les festivaliers. Et l'année prochaine, on verra comment on s'adapte pour ça.
3: Vous allez prendre place à quelle heure sur ces stands de buvette ? Racontez-nous un petit peu, mettez de l'image à nos auditeurs Quelle va être votre journée à vous, en fait ? Parce que les spectateurs, ils vont regarder les fanfares, ils vont venir vous voir pour consommer. Mais vous, derrière, vous y êtes depuis très tôt.
0: Alors, très tôt. Alors, il y a quatre buvettes. Il y en a une qui est un peu particulière parce qu'elle accueille vraiment la présentation de toutes les fanfares. Donc, commence vraiment plus tôt, sur les coups de 17h, 16h, 17h, pendant que les autres vont vraiment commencer à 19h, une fois que le festival va vraiment commencer après les présentations de chaque fanfare. Globalement, en fait, on est sur le pied de guerre à 9h du matin. Au plus tard pour pouvoir justement réceptionner les camions, le frigo, installer les comptoirs, préparer toute la partie électricité aussi, monter les décos, se déguiser, aller manger. Et on a déjà en fait presque une demi-journée de préparation juste pour pouvoir installer les stands. Et ensuite, une fois que le coup de feu est parti à 19h, c'est jusqu'à 1h du matin à peu près, minuit et demi, 1h du matin. Et donc là, c'est le rush. On sert en permanence, en flux continu. Normalement, la plupart des buvettes, en fait, on est assez fiers de ça. Il y a très peu d'attente en fait sur l'achat de boissons. On est entre 5 et 10 minutes maximum, parce que justement il y a beaucoup de bénévoles et qui s'affairent à être le plus efficace possible, ce qui fait aussi que les festivaliers sont assez contents de pouvoir consommer et profiter surtout des fanfares. Et ensuite on va commencer à démonter, et la deuxième partie de la journée commence pour les festivaliers, puisqu'après il y a un after uniquement avec les fanfarons et les bénévoles qui se passe à Gramont et qui se termine jusqu'au lendemain.
2: Et comment ça se passe si on veut rejoindre l'équipe de bénévoles là, parce que...
0: Il y a plusieurs manières de le faire. Alors, soit par de la cooptation, en fait, si on connaît déjà quelqu'un qui est bénévole aux fanfares, en fait, on lui pose la question qui va rediriger vers l'association des fanfares. Et une fois par an, il y a quand même une journée qui est dédiée à l'accueil de nouveaux bénévoles, qui se passe à la maison pour tous.
1: Frédéric Chopin.
3: Merci. Quartier des Beaux-Arts.
1: En fait, je pense que sur les réseaux sociaux, on doit pouvoir trouver facilement à quelle date ça se passe, et on vient, et là, on peut s'inscrire.
2: Parce que vous avez toujours besoin de monde, finalement.
1: Il y a toujours besoin de monde. Parfois, et puis il y a des tas de tâches différentes. Il n'y a pas juste les buvettes, il y a des tas de tâches différentes. Par exemple, pour ma part, moi, je ne suis plus aux buvettes, mais je suis là à 9h du matin pour aider à la préparation des repas pour tous les fanfarons. Et il y a d'autres personnes qui vont tracter, il y a d'autres personnes qui... Enfin, il y a des tas de tâches différentes. Il faut gonfler les matelas pour faire dormir les fanfarons, il faut accompagner les fanfarons, il y a des tas de tâches différentes. Donc, il faut énormément de bénévoles. Je crois qu'on est combien de bénévoles ?
0: Je sais plus, il y a déjà à peu près 130 juste pour les buvettes, c'est au moins 200, 250 pour l'entièreté du festival, ouais, voilà, minima.
1: Ouais. Ça fait du monde.
2: Bon, mais très bien, on arrive doucement à la fin de cette interview. Alors on va pouvoir vous retrouver, Mireille et Romain, lors de cette édition du festival, peut-être dans la buvette ou dans les rues. Donc je le rappelle, on a un avant-goût du festival qui se passera le 12 juin. Mais le véritable festival des fanfares se déroule samedi 13 juin en journée et jusque dans la soirée, jusqu'à 1h du matin, il me semble.
0: Près, oui.
2: Les concerts se terminent assez tard, donc c'est quelque chose qu'il ne faut absolument pas manquer. Et bien merci à vous d'être venus au micro de Divergence pour présenter ce bel événement.
0: Merci beaucoup.
1: Merci.
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2: Merci Mireille et Romain, bénévoles au Festival des Fanfares, qui étaient avec nous au micro. On poursuit en musique, on écoute Midway de The Hot Eight Brass Band.

0: c'était Midway de The Hot Eight Brass Band et place à la chronique Parole d'ado.
1: J'ai bien aimé le film Un prophète.
2: T'as pas d'amis toi?
3: Si tu veux.
2: Hein? Je veux tes pompes. Elles sont belles tes pompes, elles me plaisent.
1: Ça parle d'un jeune homme, Malik, qui rentre en prison.
3: J'ai revu ta fiche. T'as pratiquement rien rempli. Ça t'intéresse?
1: Au départ, il n'arrive pas à s'intégrer.
2: Bah, je te ramène des plaquettes, ça va te dépanner.
3: Quoi, on va te faire enculer. Comment ça, je te...
1: C'est pas vraiment un voyou. Pas comme ceux qui sont avec lui. On dirait même qu'il se demande pourquoi il est là. Il a l'air d'être innocent et il est vulnérable.
3: C'est toi qui as écrit ton nom, là. Tu reconnais quand même un peu les lettres. Tu sais quand même un peu écrire.
4: Ouais, un peu.
3: T'es allé jusqu'où à l'école?
4: Jusqu'à 11 ans.
1: Il ne sait ni lire ni écrire, mais il comprend tout. Au début, il devient le sous-fifre de César.
5: T'as quel âge?
4: 19 ans, pourquoi?
5: Tu me regardes pas quand tu parles, tu regardes le mec qui est à côté.
6: Oh, c'est moi que tu regardes.
1: Lui, c'est l'ancien, le chef du gang des Corses.
5: On m'a dit que t'avais pris 6 ans. Putain, ça va être long, 6 ans. Hein. T'as déjà eu des problèmes dans la cour, tu crois que tu vas tenir longtemps sans protection?
1: Malik, il apprend vite. Le positif comme le négatif.
4: Ça te dirait qu'on bosse un peu ensemble?
5: Je comprends pas trop le jeu que tu joues.
4: Tu joues aucun jeu, moi.
5: Moi, je veux pas de problème avec les Corses.
4: Je marche pour ma gueule.
1: Il apprend vite à lire et à écrire le français. Il comprend rapidement le Corse. Et il apprend vite aussi le business et le crime.
4: Tu me dis qu'on peut continuer. Tu connais pas tout le monde, dans le C, tu vends pas à tout le monde, quand même.
5: Ça va, attends.
1: Quand on regarde ce film, on a l'impression d'être avec Malik en prison. Ça donne un effet oppressant, même en tant que spectateur.
7: Qu'est-ce que je t'ai dit la dernière fois? Je t'ai dit, tu tiens, Caro, t'assures tes sorties. Et qu'est-ce que tu fais, toi, t'éclates des mecs?
1: J'ai aimé savoir comment on pouvait être la réalité d'une prison. Des fois, quand des gens partent en prison, je pense que ça va pas forcément les recadrer, ni les aider. Parce qu'ils peuvent rencontrer pire qu'eux. Malik, s'il n'était pas allé en prison, s'il n'avait pas rencontré les Corses, il ne serait pas devenu criminel. Et s'il avait eu un éducateur, je pense que ça l'aurait plus aidé. Parce qu'un éduc à qui tu peux parler, qui t'aide à trouver ce que tu veux faire, à avoir un rythme et à apprendre. Moi, les éducateurs, ils m'aident à avoir tout ça et à avoir des projets. C'est dommage que Malik n'ait pas eu des gens qui puissent l'aider.

On terminait avec la chronique Parole d'ado et il est bientôt 18h, donc l'heure pour moi de vous quitter, mais ne manquez pas Cinérama dans quelques instants, ça sera à 18h et 24 notes secondes à 18h30 sur Divergence. On se quitte avec un dernier titre, on se quitte en musique, on écoute Mugambi du Soul Jazz Orchestra.

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10: Bonjour, bienvenue au Cinérama 30 minutes pour parler de cinéma et puis pour jouer au blind test sonore, 5 extraits à écouter et des titres de films à deviner. Et cette semaine, nous allons jouer avec la filmographie de Steven Soderbergh, car je vais vous parler du film de Christopher. Et puis mon deuxième film, eh bien, c'est Le Vertige de Quentin Dupieux. Quant à mes collègues, eh bien, on va tout de suite faire le tour. Sophia, tu as un film?
11: Oui Vincent, je vais vous parler d'une année italienne de Laura Samani.
10: Et puis toi Guillaume, un film et puis deux rattrapages.
12: Je vais vous parler de Scary Movie 6 et puis aussi un tout petit peu d'Obsession et de Colonie.
10: C'est Cinérama qui débute avec un homme qui persuade son ami que l'humanité entière vit dans une simulation, bouleversant leur certitude. Nous parlons du dernier film de Quentin Dupieux.
13: Pourquoi vous pensez qu'on ne prend pas le cinéma au sérieux?
11: Cinérama.
13: Eh oui, on est comme on est.
14: Bruno.
15: Oui.
14: Quoi?
15: Ça va te paraître complètement farfelu au premier abord, mais il faut que tu me fasses confiance.
14: Ok.
15: J'ai la certitude absolue que le monde dans lequel nous vivons n'est pas réel.
10: Quentin Dupieux et la réalité, ça fait deux. Qu'on se souvienne de son premier film, Rubber, l'histoire de ce pneu qui fait exploser les têtes des humains. Dans Le Dain, un homme développe une obsession pour sa veste jusqu'à l'extrême. Dans Mandibule, deux zigotos veulent dresser une mouche géante pour faire des casses. On peut s'arrêter là, mais Dupieux, lui, poursuit ce filon. Alors, on aime ou pas Dupieux, moi, je l'aime, je l'adore même, déjà parce que c'est un inventeur de forme dans un cinéma qui bien souvent se cantonne à raconter une histoire. Le réalisateur va bien au-delà, exploitant autant le caractère de l'image que les capacités des comédiens, qu'on se souvienne de Dali, où l'identité est éclatée, Dali étant incarné par 6 acteurs différents. Alors, il n'y a rien d'étonnant à ce que les comédiens veuillent tourner avec ce réalisateur hors norme. Pour Le Vertige, présenté à la quinzaine des cinéastes à Cannes, Dupieux a réuni Alain Chabat, Jonathan Cohen et Anaïs Desmoustiers, 3 comédiens qui avaient déjà joué dans un film de Dupieux et à 3 reprises. Sauf que là, l'image de ces comédiens est transformée en image d'animation. Alors ce n'est pas leur visage et leur corps que l'on voit, mais une version numérique proche de ce qui pouvait se faire dans les jeux en basse résolution des années 2000, voire fin des années 90. Les mouvements des acteurs ont été enregistrés tout simplement avec un iPhone et un logiciel de capture de mouvement grand public. L'univers que nous propose Dupieux est d'emblée alors foireux pour le spectateur, il est aussi finalement pour un personnage, celui de Chabat, qui a découvert de nombreuses anomalies qu'il a scrupuleusement notées.
14: Tout est bidon, il n'y a rien de réel.
16: Ça c'est réel ou pas?
14: Non.
16: Bah si, ça vaut 8000 balles, c'est forcément réel quand même.
10: Si les personnages sont reconnaissables, l'animation volontairement moche les transforme donc en habitants d'un monde numérique bourré de défauts. Le personnage donc de Chabat, qui s'appelle Jackie, n'a aucun mal à montrer à celui de Cohen, Bruno, combien ce monde eh bien, est parfaitement déroutant avec ses oiseaux qui font du surplace, ses boulangères à 6 doigts ou encore ses accouchements qui durent 2 minutes.
14: J'ai vu une boulangère qui avait 8 doigts à chaque main. On est dans un monde fabriqué et il y a des bugs qui traînent, voilà.
16: Franchement, je vais être honnête, hein. Ça me chie la tête, ton truc, là.
2: Oh là! Ah merde! Oh là là, ça y est, je perds les os.
16: T'es sûr?
2: Bah, tu vois bien. Ah, oh, c'est une fille en plus!
16: Attends, ça y est, on est parents, là?
14: Là, t'as rien vu de bizarre?
16: Bah, c'est pas bizarre, elle a accouché, quoi, c'est la nature.
10: Oui, en 2 minutes. Les deux hommes vont se lancer dans des investigations pour tenter donc de décrypter le monde dans lequel ils vivent. Ainsi, avec ces personnages qui en rencontrent d'autres, nous voyons les failles de ce monde numérique et convenons qu'il s'agit d'une vaste farce. L'identité visuelle sert le propos, nourrie par des situations et des dialogues percutants. On passe un très bon moment finalement dans cet univers loufoque et absurde qui nous emmène jusqu'à 1h07. Dupieux a également cette qualité de ne pas vouloir en rajouter pour faire du nombre. On lui en sait gré. D'ailleurs, le film se termine par une pichenette amusante qui confirme qu'on avait bien raison de rester accroché à ce monde bancal.
14: Tu captes pas le concept de simulation, je vois bien.
16: Non mais si, bien sûr que si, que je capte, ça va, oh, c'est bon, hein, tout est réel, je suis pas débile.
14: Non, rien n'est réel.
16: Je te le dis, tu vas être une maman exceptionnelle, j'en suis certain, tu commences hyper bien.
2: Ce c'est vrai.
16: 100%.
10: Alors, c'est pas le film le plus abouti ou le plus intéressant de Dupieux, hein, car les ficelles sont parfois un peu trop grosses. Mais pour ceux qui apprécient l'univers et la manière de fabriquer des images du réalisateur français, eh bien, ils peuvent évidemment foncer. Ceux qui ne laissent aucune place à la fantaisie et à l'absurde seront clairement agacés par un film qui n'a rien d'autre à proposer que l'amusement et une certaine habileté à le faire tenir debout. Alors, il est plusieurs fois fait référence, évidemment, à Matrix, hein, puisque quand on vit dans un monde virtuel et qu'on a la conscience, on pense tout de suite à ce personnage de Neo des sœurs Wachowski. Ce film, donc très étonnant et très court, hein, de Quentin Dupieux, Le Vertige, est en salle depuis le 10 juin. 26 ans après avoir échappé à un tueur masqué, et là on change d'univers, et bien les survivants se retrouvent de nouveau dans sa ligne de mire. Nous parlons de Scary Movie.
4: Non mais bon, de toute façon, ce film est une catastrophe.
9: Vous voulez rire ?
4: Connerie, connerie, connerie, je vous dis. Et même ça, le prix, hein.
17: Vous êtes beaucoup trop bavard.
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12: Il y a une convention dans l'art qui est immuable. Lorsqu'un genre en vient à être parodié, c'est qu'il est en bout de course. Il a eu le temps de connaître d'immenses succès, d'impacter le public et son époque, au point d'en devenir un marqueur culturel et d'être repris et copié ad nauseam jusqu'à ce que le public s'en lasse. La dernière étape avant les premiers beats du genre est précisément celle de la parodie, un genre de la comédie pas si évident que ça à maîtriser, car elle nécessite de bien connaître les codes des films détournés, d'en jouer avec les attentes spécifiques du spectateur, tout en essayant de raconter une histoire plus ou moins originale, mais calquée sur un classique du genre. En 2000, c'est précisément ce qui avait fait de Scary Movie un immense succès, dans la foulée de la naissance de ce qu'on va appeler le néo-slasher avec Scream en 96. Scary Movie va engendrer 5 suites au succès et à la réussite artistique diverse et variée, et à l'instar de Scream 7 qui a cartonné quelques mois plus tôt, revient en 2026. Mais que reste-t-il de nos amours des années 2000, dans une décennie marquée par le changement ?
2: Oh, fais chier.
19: Ah non, elle s'est fait poignarder.
20: Pourquoi elle d'abord? Les pronoms inclusifs, ça vous dit rien? C'est Yael, s'est fait poignarder.
12: Alors le changement, c'est précisément le cheval de bataille de Scary Movie, le changement d'époque, mais aussi la volonté de discuter, voire de contrer certains changements de notre temps, culturels et sociaux. Mais à l'image de son titre, on va voir que cette idée de changement et de surplace est assez hypocrite, car le titre ne nous aura pas trompé. S'il s'appelle officiellement Scary Movie, c'est bien Scary Movie 6 auquel on a affaire. Un peu comme Scream 6 avait tenté le coup avec un trompeur Scream en 2022, ou encore Halloween de 2018, qui était en fait Halloween 9 ou un Halloween 3 alternatif dans une tentative d'effacer certaines suites. Et comme par hasard, ce sont des films qui sont repris activement dans ce Scary Movie et qui servent même de colonne vertébrale à l'ensemble. Alors malheureusement, c'était pas l'idée du siècle, car l'un des codes de la parodie est de copier un film récent. Get Out de Jordan Peele à 10 ans, Halloween de David Gordon Green à 8 ans et d'autres emprunts ici et là à Long Legs ou Évanoui sont tellement succincts qu'ils n'ont aucune importance. Et c'est là qu'on en arrive au fond réel du film. On parlait de parodie de genre, mais Scary Movie 6 se pose plus comme la parodie d'une époque. Il y a bien évidemment un semblant de trame qui regroupe plusieurs œuvres plus ou moins récentes qui sont détournées, comme on l'a dit, mais le maître mot derrière ces détournements est guidé par la volonté première de donner un coup de pied dans la fourmilière.
21: Nous revoilà !
22: Il y a un tueur en série dans la nature.
23: Bonsoir, Marty.
24: Ça fait longtemps que je me prépare pour ce moment.
25: Bonjour, maman. T'as une sale gueule.
26: Cindy ?
27: On fait un câlin.
28: J'aimerais beaucoup, mais je suis devenue républicaine, du coup je devrais être raciste.
29: Oh, ma fille, je crois que tous les blancs sont racistes de toute façon. Allez,
28: bon, d'accord.
12: Scary Movie 6 ne s'intéresse en fait quasiment pas au cinéma, et c'est pour ça que je m'attarde pas plus que ça sur l'intrigue, qui voit grosso modo les personnages un temps soit peu emblématiques des deux premiers films revenir. Alors le film s'attarde plus à vouloir choquer le puritanisme de notre époque, et même si c'est profondément raté, c'est pile là que cette affaire devient passionnante, parce qu'il y avait quelque chose de génial à faire en miroir déformant de notre époque étonnante, paradoxalement coincée entre libération totale de la parole et censure à la puribonderie contre-productive. Les frères Wayans, troublions du petit et grand écran américain depuis presque 40 ans, avaient un boulevard pour commenter notre époque, mais ils échouent car ils substituent l'analyse satirique mordante à un humour de bas étage, certes propre aux deux premiers Scary Movie, mais ici totalement contre-productif. Alors si on comprend ce qu'ils veulent dénoncer, une certaine vulgarité ou le fameux bon mauvais goût dont John Waters s'est rendu maître, qui a su faire toute cette critique de la société dans les œuvres de Trey Parker et Matt Stone, ici, il tue toute pertinence. Et c'est très frustrant, parce que 2026 avait besoin d'un film grand public et populaire, vraiment sauvage, pour secouer le cocotier de l'audiovisuel mondial. This looks like our time for me is
3: Salutations, on a entendu parler d'une petite fête d'Halloween. On vient boire, jouer de la musique pourrie et faire des trucs à moitié gays.
5: Pourquoi qu'à moitié gay ?
12: C'est pourtant ça qui fait l'importance de la comédie, hein. Son analyse et son empreinte sur le temps. Hein. Une bonne comédie est une radiographie de la société de son époque, comme l'a théorisé Molière, hein, et permet d'en commenter ses travers. Malheureusement, hein, Michael Tiedes, hein, réalisateur attitré des derniers mauvais forfaits des frères Wayans, bah, passe plus de temps à s'embourber sur un aspect méta qui commente autant l'historique pas intéressant de la saga Scary Movie que ce qu'elle parodie véritablement. Alors on en vient donc à avoir une charge contre les suites non gérées à l'époque par les Wayans et une reprise 30 ans plus tard, du remake de Scream pour épouser, hein, ce qui était dénoncé dans ce qu'on appelle désormais les Legacy Quels. Alors, sous le point de vue parodique, hein, on ne pouvait peut-être pas trop les blâmer, hein, les derniers Scream et Halloween étaient déjà de mauvaises blagues, alors comment un nouveau Scary Movie pouvait-il être drôle ? Mission impossible, même pour Tom Cruise.
10: Ouais, oui, ben donc Scary Movie est en salle actuellement. Un ancien peintre du pop art retiré du monde voit ses enfants engager une faussaire pour terminer en secret une série de toiles inachevées. Nous parlons de The Christophers de Steven Soderbergh.
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10: Avec présence, film d'épouvante ou plutôt thriller de l'intime, remarquable dans son fond comme dans sa forme, puis le thriller d'espionnage de Insider, Steven Soderbergh se lance maintenant dans un autre registre, une comédie dramatique ou plutôt intimiste, là encore, hein, qui met aux prises deux personnages. D'un côté, il y a Julian Sklar, un vieux peintre qui n'a plus produit grand-chose depuis longtemps et qui a connu son heure de gloire dans les années 60-70. Et puis de l'autre, Laurie Butler, une jeune restauratrice et ex-faussaire qui va devenir son assistante. Alors pourquoi elle ? Eh bien parce que les enfants du peintre la lui ont mise dans les pattes. Ils veulent qu'elle achève en secret une série de 8 toiles inachevées stockées au 3e étage de la maison, les Christophers. Une fois terminées, ces œuvres vaudront évidemment une fortune.
7: Other door.
8: You said this was a restoration job. It's a forgery job.
9: Think of this as a way to get revenge.
10: Les deux personnages sont très différents. Lors de leur première confrontation, on voit le peintre déverser sa misanthropie, son inconfort vis-à-vis du monde de l'art et du monde tout court, dans un flot proche de la diarrhée verbale, faisant les questions et les réponses, restant persuadé de son aura pourtant ternie. Si l'on aperçoit des images anciennes de lui participant à une émission de télévision où il distribue les bonnes mais surtout les mauvaises notes, hein, à de jeunes peintres, il n'est désormais plus écouté. Il semble davantage ressassé, scrutant le web à la recherche de son propre reflet. L'interprétation de Ian McKellen, qui incarnait Gandalf et Magneto, mais qui est avant tout un homme de théâtre, est vraiment alors impeccable avec ce ton très anglais. Je ne sais pas si vous l'avez entendu dans ce court extrait. Quant à la faussaire présumée, son attitude est beaucoup moins évidente. Hein. Elle cache quelque chose avant de tout avouer, jouant un double jeu avec les enfants du peintre. Alors on ne sait jamais exactement où elle se situe. À la fin du film, on sera mieux renseigné.
17: Then bring me the evidence.
18: It's not that I don't trust you, Laurie.
17: It's just that I don't trust you.
10: Le film repose largement sur les séquences entre le peintre et son assistante, que la mise en scène vient souligner, à grands traits de caméra à l'épaule et de plans contrastés. Il y a par exemple le peintre dans l'ombre, l'assistante dans la lumière, dans la simplicité d'un contre-champ. Soderbergh est un grand faiseur d'images, comparable à Spielberg, à mon sens, hein, c'est la famille des Berg, voilà. Mais il sait aussi par moments poser sa caméra pour que le spectateur se concentre sur les propos. L'enjeu de cette relation, eh bien, chacun doit faire surgir les vérités qu'il a enfouies.
8: That's where the art of it comes in.
10: Alors, on entend une réaction et il réagit à cette phrase. C'est là que l'art intervient, je suppose. Le film pose d'innombrables questions. Qu'est-ce que l'art ? Que faire lorsque survient la fameuse perte d'inspiration ? Lorsque le feu sacré s'éteint ? Que devient-on quand son œuvre perd de sa valeur ? Et cette valeur même d'une œuvre, que signifie-t-elle ? L'exemple est donné d'un millionnaire de la tech qui achète des œuvres pour réduire ses impôts. Derrière cela, il y a évidemment le poids de l'âge. Soderbergh a choisi un peintre âgé. Alors certes, le réalisateur n'a que 63 ans, mais lui aussi, il s'en est jamais vraiment caché. Hein. Il est nourri d'une peur de l'abandon, celle de ne plus trouver de spectateurs ou même de ne plus avoir d'idées de films. On se souvient qu'il avait d'ailleurs annoncé en 2013 vouloir arrêter le cinéma après Effet secondaire. Il fustigeait alors Hollywood et son manque d'intérêt pour la chose artistique. Le voilà désormais installé à Londres. Je crois que ça fait 4 ans qu'il est là-bas, dans une logique de production indépendante. Lui qui a longtemps su alterner blockbuster et film fauché de Christopher's véhicule, eh bien là, une douceur, une poésie, une attention vraiment remarquable, interrogeant autant ce qui anime les artistes que les êtres humains eux-mêmes. Autant vous dire que c'est un film que je vous conseille, de Christopher, qui nous donne l'occasion de jouer un blind test avec la filmographie du réalisateur américain qui a fait 33 longs métrages. Autant dire qu'il ne s'est pas beaucoup arrêté hein, depuis son grand succès. C'était la Palme d'Or à Cannes, Sexe, Mensonge et Vidéo. Je crois qu'il avait 26 ans et c'est là qu'il s'est dit finalement, si je commence comme ça, comment je vais terminer ? Voilà. Donc on écoute 5 extraits et le premier est facile.
0: Qu'est-ce que vous avez contre Terry Bénédicte ?
1: Qu'est-ce que toi tu as contre lui ? Voilà la question.
0: Il a torpillé mon casino. Il m'a éjecté. Et il doit le faire sauter le mois prochain pour le remplacer par Dieu sait quelle monstruosité. Je sais très bien ce que vous comptez faire.
4: Ah ouais ? Et qu'est-ce qu'on compte faire ?
0: Quand on décide de braquer Terry Bénédicte, il vaut mieux savoir ce genre de choses. Il fut un temps où on était plus civilisé. On volait un gars, il vous réglait votre compte, mais avec Bénédicte. Quand ce sera réglé, l'important c'est qu'il ignore votre nom et votre implication. Il faut qu'il pense que vous êtes mort, ou bien il vous tuera, et ensuite il vous démolira la gueule.
1: C'est pour ça qu'il faut qu'on soit très prudent, très précis.
4: Et très sponsorisé.
0: Oui. Et il faut que vous soyez barjo.
10: Alors c'est évidemment trouvé, c'était facile.
12: Oui, c'était Ocean's Eleven.
10: Oui, un film de 2001, c'est le grand succès de Steven Soderbergh. 4,6 millions d'entrées en France. Fraîchement sorti de prison, Danny Ocean réunit une équipe de spécialistes pour réaliser le cast le plus audacieux de Las Vegas. Leur cible, 3 casinos contrôlés par un redoutable homme d'affaires. Et dans ce film, Brad Pitt n'arrête pas de manger. C'est un film d'une remarquable mécanique. Deuxième extrait, et là on change de genre.
7: Et si les événements actuels se reproduisaient sur Terre à l'échelle planétaire? Quoi, ça vous tracasse pas plus que ça? C'est une grossière erreur de postuler que cette chose est bienveillante. Si ça se trouve, elle nous pousse à la psychose pour qu'on s'entretue.
13: Vous croyez vraiment que c'est leur objectif? Cette chose a eu les moyens de faire tout ce qu'elle voulait, y compris nous détruire.
7: Soyez au labo dans une heure.
13: Je ne vous laisserai pas faire.
7: Et comment vous nous arrêterez?
13: Et comment vous m'empêcherez de la ramener?
7: Est-ce que vous voulez qu'on ramasse l'autre en chemin? Ça sera pas difficile. On calcule sa trajectoire, il y en a pour quoi? Une journée?
10: Alors trouvé.
12: C'est Solaris.
10: Eh oui, c'est un remake de Tarkovsky, effectivement. Ouais. Vous voyez, sur une station spatiale en crise, un psychologue découvre que les membres de l'équipage sont tentés par des apparitions venues de leur passé, une exploration intime du deuil, de la mémoire et de l'amour, avec encore George Clooney, qui est un des acteurs fétiches de Steven Soderbergh. Allez, nouvel extrait de ce blind test, nous cherchons un film du réalisateur américain.
14: Hé, hey. Elle en a vraiment bavé, tu sais.
15: Oh, ça va. Elle est du genre à pas trop kiffer la réalité, de toute façon. Tu vois ce que je veux dire? Et là, elle se fait des films et ça marche. La preuve, tu fais attention à elle. Elle s'invente des trucs chelous, donc elle les voit. C'est aussi simple que ça.
14: Elle les connaissait toutes les deux. Les filles qui sont mortes.
15: Je croyais qu'il y avait que Nadia.
14: Non, l'autre aussi. Moins que Nadia, mais ça compte.
15: Oh putain, les connes se foutent des saloperies dans le corps.
14: Ok.
15: Ni poudre, ni médoc. C'est naturel,
14: okay,
15: ça va.
14: Ok, c'est
15: ça
14: bon, je vais me coucher.
15: Fais-la pisser dans un gobelet.
14: Hé, hey, je connais mon boulot.
15: Et alors papa, fais-le si tu le connais. Moi je te dis qu'elle est tarée, Chloé, avec ou sans copine morte.
14: Il y a un homme formidable au fond de toi, Tyler. J'aimerais le rencontrer bientôt.
10: Alors, cette dernière... Je trouve ce personnage vraiment formidable. Il se trouve que c'est un film plutôt fantastique d'épouvante. Et là, il y a le personnage du père là, qui dit ça à son fils.
12: Ah, c'est peut-être Présence.
10: Oui. Oui.
12: Assez récent, l'année dernière. C'est
10: oui, 2024, ouais. Effectivement. Une famille emménage dans une maison où une présence mystérieuse semble observer chacun des faits et gestes. Donc c'est un thriller fantastique raconté du point de vue de l'entité elle-même avec la caméra qui bouge énormément. Mais c'est pas seulement un film de genre. Il y a vraiment ce personnage du père qui est vraiment super bien écrit. Autant dire que c'est un film là encore que je vous recommande. Il y avait que 140 000 entrées en France. Allez, nouvel extrait.
16: Et au cours des 6 derniers mois, vos chiffres ont triplé.
21: Le chiffre des saisies, oui, c'est ça.
16: Des saisies de drogue, ce qui veut dire qu'en proportion, il y a 3 fois plus de drogue qui a réussi à entrer.
21: Oui, je sais que le chiffre est effrayant, mais je pense que c'est ça. Sincèrement, je préférerais vous annoncer que nous en sommes à 60 ou 70% de saisies, mais la vérité est plus proche de 40 ou 50% du total qui transite par ici. Et ce sont des sommes colossales qui sont en jeu. C'est pour ça qu'on assiste à tous ces meurtres et à tout ce qui s'ensuit. Parce qu'il y a une organisation qui en combat une autre. Quand tout se passe bien, ils ne s'entretuent pas. C'est quand ça va mal que c'est plus difficile pour eux, qu'ils perdent de la marchandise et que des chauffeurs sont arrêtés. C'est là qu'il y a des meurtres. C'est aussi simple que ça.
10: C'est trouvé.
12: C'est Trafic ?
10: Eh oui, film de 2000 avec Michael Douglas dont on écoutait la version française. Il y a aussi Benicio Del Toro et Catherine Zeta-Jones. À travers plusieurs destins croisés, le film explore les ravages du trafic de drogue entre le Mexique et les États-Unis. Un thriller choral qui montre les limites de la guerre contre les narcotrafiquants. C'était un succès plutôt modéré, mais quand même, enfin, quasiment 2 millions d'entrées en France. Et puis surtout 4 Oscars, dont le meilleur réalisateur pour cette année-là. Dernier extrait.
2: Tout ce qu'on veut, c'est que tu fasses exploser le bazar.
19: Ouais, sauf que j'ai encore 5 mois à tirer dans cette tôle. Alors j'ai plutôt intérêt à me faire tout petit avant de reprendre du service.
2: Nous, faut que ça se passe dans 5 semaines.
19: Je suis incarcéré.
2: Ouais, mais on a un plan pour te faire sortir.
19: Tu veux dire pour me désincarcérer?
2: Ouais.
19: En pleine nuit?
2: Non. L'après-midi. Le job doit se faire en journée.
19: Vous allez me faire sortir d'ici en pleine journée. Je fais le job et vous allez me ramener ici avant même qu'on s'en aperçoive.
2: Ouais.
10: Steven Soderbergh sait alterner donc les gros films, les gros castings, les petits castings. Là, c'était un gros casting dans cette scène. Il y avait Channing Tatum, Adam Driver et Daniel Craig.
12: Je crois que c'est Logan Lucky.
10: Oui, tout à fait. Film de 2017. Deux frères aux multiples déboires préparent le braquage d'un circuit automobile pendant une course NASCAR, une comédie criminelle décalée où rien ne se passe exactement comme prévu. 330 000 entrées en France pour ce film vraiment jouissif. Voilà, c'est comme ça que je le dirais. De toute façon, j'adore ce réalisateur, Steven Soderbergh. C'était le blind test. En 2007, à Trieste, une lycéenne suédoise découvre une nouvelle vie et des amitiés qui vont

0: s'être trompé de salle en découvrant Une année italienne, son deuxième long métrage. Et Yael n'aurait pas tout à fait tort, hein. Le film a été présenté à la Mostra de Venise 2025 dans la section Horizonti. Il a ensuite circulé à Busan, Zurich, Séville, avant de décrocher une mention spéciale à Cannes, écran junior, section destinée aux 13-19 ans. Ce dernier détail mérite d'être retenu. Il dit quelque chose sur la façon dont distributeurs et programmateurs hein, lisent ce film. Un film pour adolescents qu'on ne viendra pas trop brusquer. Le scénario est co-signé avec Elisa Dondi et adapte librement Un anno di scuola, un roman de Gianni Stuparic, écrit en 1929, que Samani, la cinéaste, a découvert lors de sa propre terminale au lycée de Trieste et qui s'est immédiatement reconnue dans son héroïne. Samani transpose hein, l'histoire à 2007, son année de bac, juste avant l'installation massive des réseaux sociaux hein, dans les sociabilités adolescentes. Un film intime, autobiographique presque, ce qui rend ses angles morts d'autant plus dommageables.
1: Ragazzi, viene da un paese civile, eh? Non la facciamo pentire d'essersi trasferita.
0: Septembre 2007, Fred, jeune suédoise de 17 ans, emménage à Trieste et commence une année de terminale au lycée technique de la ville. Seule fille de sa classe, elle se retrouve au centre de l'attention de tout le monde, mais surtout d'un trio inséparable de garçons. Antero, le réservé plutôt bon élève, Pasini, le séducteur, Mitis, le protecteur. Trois façons différentes de désirer et une seule façon d'être désiré. Pour être acceptée, Fred doit petit à petit sacrifier une part d'elle-même, cherchant une validation dans cet univers très masculin où elle subit dès les premiers jours des humiliations que l'équipe éducative minimise. Le tout dans une Trieste frontière où s'entrelacent les cultures méditerranéennes, slaves et germaniques, avec son vent violent, son air mélancolique, une ville qui est aussi, dans le film, un personnage à part entière, un espace de passage, de tension entre deux mondes, qui résonne hein, avec la situation de Fred elle-même, étrangère à tout.

0: Commençons par ce qui fonctionne vraiment, l'image. La chef opératrice Inès Tabarin signe une photographie aux teintes chaudes avec un grain vintage, des ellipses enlevées qui donnent au film quelque chose de la mémoire fragile hein, qui est en train de se constituer. C'est beau, c'est juste, ça porte bien le récit, parfois bien mieux que le scénario lui-même. La bande-son aussi hein, fait bien le boulot, le morceau Pioniente de Prozac Plus, avec son énergie pop-punk typique de la fin des années 90, accompagne parfaitement cette chronique adolescente. Mais c'est justement là que le bas commence à blesser. Cette légèreté musicale de surface rend encore plus troublant que rien de vraiment grave ne soit jamais directement affronté dans le récit. Parce que le problème du film commence à sa source. Le roman de Stuparik, paru en 1929, se déroule dans la Trieste du début du XXe siècle, à l'époque où les études supérieures s'ouvraient aux femmes. L'héroïne originale, Eda, était une pionnière. Sa présence dans cette classe masculine constituait déjà une transgression. Et en transposant l'histoire à 2007, sa manie efface précisément ce qui faisait la puissance subversive du texte. Fred n'est plus qu'une fille étrangère dans une classe de garçons au sexisme ordinaire. Bon, rien de révolutionnaire donc. Étrangère donc mystérieuse, belle donc catalyseur, seule fille donc révélatrice des garçons. Cette cool girl traverse le film hein, comme une surface lumineuse, désirée, observée, sans qu'on accède vraiment à son intériorité, à elle. Le film se présente comme un récit d'apprentissage. Mais ce sont surtout les garçons qui grandissent, se révèlent et s'affrontent autour d'elle. La comparaison avec le premier long métrage de la cinéaste, Piccolo Corpo, en devient cruelle. Dans le premier, sa manie filmait aussi une femme, seule, face à un monde hostile, mais avec une radicalité formelle et narrative qu'elle s'est ici entièrement refusée. Madonna. Une année italienne, c'est un beau cadre avec une toile un petit peu vide au milieu. Laura Samani avait sous la main un roman sur une vraie révolutionnaire. Elle en a fait le film d'une fille que tout le monde regarde. Eda méritait peut-être mieux, Fred aussi, et nous également, on méritait peut-être de sortir de ce récit d'apprentissage en apprenant quelque chose.
1: Une année italienne, ce film est en salle depuis le 10 juin. Allez, on fait vite, on parle de deux films qui sont dans les salles depuis quelques semaines déjà.
2: Ben oui, c'est le film est bien.
3: This is Cinerama.
4: Oui, c'est bien mon avis.
5: Aujourd'hui, je m'apprête à réaliser une expérimentation. C'est plutôt un acte de terrorisme. Une renaissance.
6: Sangoyon s'est fait

0: finalement connaître par son film de zombie Dernier Train pour Busan. Il a persévéré avec Peninsula, qui a bien moins convaincu l'opinion, et malgré sa sélection en séance de minuit au Festival de Cannes, son petit dernier Colony continue la pente descendante critique. Ben, en ce qui me concerne, c'est l'exact inverse. Busan m'avait paru être une métaphore sociale poussive et peu inventive dans sa forme, tandis que Peninsula, par son aspect série B, m'avait beaucoup plus convaincu. Colony est pour moi le parfait mix des deux. Elle se permet en plus d'être un des plus malins films de zombies vu depuis le légendaire zombie de George Romero. Alors, commentaire sur notre époque ultra connectée, en plus d'être un divertissement ultra spectaculaire, Colony met en scène une infection originale qui met en scène des zombies tels des fourmis, se partageant le même cerveau lignifiant et destructeur, à la métaphore claire sur les rapports humains modernes. Entre Piège de cristal et The Last of Us, c'est un parfait divertissement intelligent.
1: Exo, c'est un vœu. Tu peux en faire qu'un seul. Je souhaite que Nikki Freeman m'aime plus que tout au monde.
2: Je t'aime. Il n'est qu'une branche de saule pour avoir pu faire naître un tel amour.
3: Je t'aime. Je t'aime.
2: Rétale !
3: Je t'aime. Je t'aime.
4: Et nous parlons aussi d'obsession.
0: Alors, nous ne sommes pas dans l'obsession de Brian De Palma et le réalisateur Barker n'est pas Clive, mais Curry. Il n'empêche que la magie, si on peut dire, opère grandement ici, une nouvelle fois, car l'obsession de Curry Barker est bien la claque que le succès populaire mérité annonce. Alors, non pas que son pitch, qui n'aurait pas déparié dans l'épisode des Contes de la Crypte, soit particulièrement original, mais son traitement change tout. Bear, un jeune homme introverti, met la main sur un objet magique capable d'exaucer n'importe quel souhait. Alors, ça tombe bien, car Nikki, sa collègue de boulot, est littéralement l'amour de sa vie, mais continue de le considérer comme un simple ami. Alors, ce petit coup de pouce pourrait l'aider à déclarer sa flamme et vivre une relation forcément merveilleuse, sauf qu'il y a deux problèmes. Le premier, c'est que le sortilège marche vraiment et que dans ce genre d'histoire, la personne ensorcelée n'est pas consentante. Et Curry Barker arrive à nous retranscrire l'horreur absolue alors que Nikki, insoumise, lutte intérieurement pour se sortir d'un corps qui l'emprisonne. L'obsession de l'un devient l'obsession d'une autre à tout faire pour que le faux couple soit heureux et tout dégénère sans rien céder à l'étude de caractère de Bear, grâce à une écriture vraiment maîtrisée. Barker use à merveille du silence et a travaillé le son qui opère des ruptures de ton franchement saisissantes. Il a su s'approprier un thème relativement banal pour parler d'un fait de société actuel brûlant, prouvant l'extrême pertinence des métaphores du fantastique. C'est brillant et c'est à voir absolument sur grand écran.
4: Et oui, et ça tombe bien, c'est encore dans les salles.
5: Terminé pour aujourd'hui.
6: Pardon ?
7: J'espère que nous aurons le plaisir de vous revoir.
6: Ça ne servirait à rien de le nier.
4: On se retrouve la semaine prochaine. Toi, Guillaume, tu veux nous parler d'un film qu'on attendait ?
0: Eh ben oui, de notre père à tous, Steven Spielberg. Ce sera Disclosure Day.
4: Et ce sera sans doute l'occasion de jouer avec un blind test de sa filmographie. À la semaine prochaine.
8: J'appelle tous les citoyens qui m'écoutent de se préparer, parce qu'on est tous des résistants. À un moment donné, il va falloir vous y aller. C'est terminé de jouer avec les gens comme ça, avec l'opinion. Maintenant, il va

0: discuter.
1: Hubert Borg.
0: Il va falloir agir.
1: Spéléologue professionnel à propos des gaz de schiste le 22 mars 2011.
0: On n'a pas élevé des enfants pour aujourd'hui les sacrifier sur l'autel du fric. C'est terminé, je le dis clair et fort. Je le dis clair et fort. Et même si je me fais arrêter dans une heure par la gendarmerie ou par la police,

Bonjour, bonjour, Yves au micro pour une nouvelle émission de 24 notes secondes qui ne dérogera pas à sa tradition et qui par conséquent vous rappellera ou vous apprendra que 24 notes secondes est une émission consacrée à la musique de film, à cet art si particulier qui consiste à illustrer de manière sonore ou musicale les petites images qui bougent depuis quelque part par la fin du 19e siècle. Ce jour de 24 notes secondes, eh bien nous allons évoquer la carrière d'un réalisateur américain qui certes ne figure pas dans le panthéon des plus grands, mais qui a quand même réalisé quelques films tout à fait remarquables, dénommé Edward Dmytryk, né le 4 septembre 1908, non pas aux États-Unis, mais en Colombie-Britannique, donc au Canada. Alors Dmytryk, ça s'écrit D-M-Y-T-R-Y-K, et c'est dommage qu'on ne prenne pas les noms propres au Scrabble, mais vous le savez déjà. Les parents d'Edward Dmytryk, eh bien, ce qui explique d'ailleurs son nom, ils sont ukrainiens. Sa maman s'appelle Frances Berezovsky et son papa s'appelle Michael Dmytryk. Et son papa, eh bien, il exerce des métiers relativement modestes, chauffeur de camion, ouvrier de fonderie, etc., etc. Ma petite fiche ne dit pas grand-chose sur les débuts de sa vie, mais elle a dû être bien modeste à l'image de celle de ses parents. Et en tout cas, ma petite fiche dit que c'est en 1923 qu'il débute au cinéma comme coursier à la Paramount Pictures avant de gravir les échelons dans une bonne carrière américaine comme beaucoup de réalisateurs en ont vécu, puisqu'il devient ensuite chef monteur avant de tourner son premier moyen-métrage en 1935 sur la piste de l'épervier. Des premiers films d'Edward Dmytryk, eh bien, à vrai dire, on ne sait pas grand-chose et il n'a pas de trace musicale qui soit exploitable. Du coup, on va écouter un extrait de la bande originale d'un film tourné en 1944, donc à la fin ou presque de la Seconde Guerre mondiale, qui appartient à un genre qui, à l'époque, faisait fortune. Enfin, il faisait fortune déjà depuis les années 30, depuis bien avant la Seconde Guerre mondiale, qui est le film noir, c'est-à-dire des histoires policières, des histoires de détectives, des histoires de méchants avec souvent des femmes fatales, des détectives alcooliques et des policiers aussi retors que les gangsters qu'ils poursuivent, tout un genre déjà littéraire avec quelques romanciers fameux comme Dashiell Hammett ou Raymond Chandler et qui a connu une déclinaison des plus brillantes au cinéma. C'est le cas d'Adieu ma belle, puisque c'est inspiré d'un roman du même titre signé Raymond Chandler. Alors ce roman, il avait déjà été adapté une première fois, 3 ans à peine avant le film d'Edward Dmytryk, mais on avait largement édulcoré son propos, et notamment on avait fait disparaître le fameux détective Philippe Marlowe, qui est le héros d'un grand nombre de Raymond, romans de Raymond Chandler. Voilà, j'ai déjà été assez bavard, on en dire un petit mot d'Adieu ma belle après, mais on va écouter un extrait de sa bande originale. Elle est signée de Roy Webb dans 24 notes secondes.

0: Un bien court extrait avec mes excuses de la bande originale d'Adieu ma belle, Farewell my lovely, en anglais, un film d'Edouard Mitrick tourné en 1944 d'après un roman de Raymond Chandler. Alors, il faut quand même citer les interprètes principaux et en l'espèce Philippe Marlowe qui était joué par l'acteur Dick Powell, plutôt connu pour ses rôles dans les comédies. Philippe Marlowe, eh bien, il aura été joué par les plus grands des acteurs américains puisque Humphrey Bogart lui-même l'incarnera dans Le Grand Sommeil de Howard Hawks, que Robert Montgomery l'incarnera alors dans un très curieux film qui s'appelle La Dame du Lac et qui, à ma connaissance, est le seul film tourné en caméra subjective. C'est-à-dire qu'en fait, il est vu par l'œil de Philippe Marlowe, mais on ne le voit, lui, Philippe Marlowe, qu'une seule fois dans un miroir. Ça fait un effet un peu bizarre et, à vrai dire, un peu lassant. On vit aussi George Montgomery et on vit aussi Elliot Gould qui interpréta le personnage dans un film d'Altman, alors bien des années après celui d'Edouard Mitrick dans les années 70, c'était Le Privé, The Long Goodbye, un petit bijou. Et puis aussi, il y a eu un autre remake d'Adieu ma belle que celui que j'ai déjà évoqué avant d'écouter un extrait de la bande originale. Un remake tourné cette fois dans les années 70, à une époque où on faisait beaucoup de films se passant dans les années 30-40. Il y avait une sorte de revival qui était pourparvu au succès du Chinatown de Roman Polanski en 1973, si je me souviens bien. Et donc Dick Richards tourna en 1975 une nouvelle adaptation dans laquelle c'était Robert Mitchum qui avait vraiment le poids et le charisme pour interpréter Dick Marlowe. Edouard Mitrick, quant à lui, ben peut-être que c'était dû à ses origines assez modestes. Eh bien, en 1944 et 1945, il fut adhérent au Parti communiste américain. Et oui, ça existe, en tout cas ça existait à l'époque. Et ma foi, cette adhésion lui sera d'une certaine manière fatale, puisqu'il sera l'une des victimes de la commission des activités anti-américaines du fameux sénateur McCarthy, et que de ce fait, il sera dans ce qu'on appelle les 10 d'Hollywood, c'est-à-dire 10 qui étaient essentiellement des scénaristes, mais aussi des réalisateurs comme Jules Dassin, 10 qui furent blacklistés, si vous me pardonnez cette anglicisme, c'est-à-dire qu'ils ne purent plus, en tout cas de manière officielle, ni travailler, ni tourner, ni faire des scénarios à Hollywood. Et Edouard Mitrick fut contraint à l'exil en Grande-Bretagne, où il resta 2 ans, et où il tourna d'ailleurs 2 films, dont l'un, L'Obsédé, est de belle facture. Et quand il revint aux États-Unis, il purgea sa peine, car il avait été condamné à 6 mois de prison, et puis surtout, il dénonça ses petits camarades, ce qui fut peu apprécié dans le milieu américain, même s'il était loin d'être le seul. Beaucoup avaient collaboré d'ailleurs de façon assez joyeuse, comme Gary Cooper pour ne pas le citer, mais Edouard Mitrick, ce fut quant à lui une sorte de tâche dans le reste de sa carrière. Alors on va écouter la bande originale d'un film avant cette tâche, si vous me passez l'expression, et évidemment après le reste de sa carrière après cette tâche. Le film avant son exil en Grande-Bretagne, il s'appelle Feu croisé. C'est un film de 1947. Dans les rôles principaux, on retrouve Robert Young, Robert Mitchum déjà cité, Robert Ryan, tiens, 3 Robert, et Gloria Graham. C'est à nouveau un film policier. Ça s'appelle Crossfires in English, Feu croisé en français. La musique est à nouveau de Roy Webb et on en écoute un extrait dans 24 notes secondes.
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1: Then what?
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1: Sure.
0: I'm her husband. I'm Ginny's husband. I was a soldier. 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You're wondering about this setup, aren't you?
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0: I'll ask her then. She was a tramp when I married her. I didn't know it at first. But I knew it before we were married. That's one of the reasons I enlisted, to get away from her. When I couldn't wait to get out and come back to her. 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That's a lie.
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0: 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I met her the same as you did at the joint. I can't keep away from her. I want to marry her, and she won't have me.
1: I see.
0: 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Oh, that's a lie, too. I don't love her, and I don't want to marry her. 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You got any money on you?
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0: 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Hey, you suppose I could be a soldier? 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
2: Voilà, là vous étiez en plein dans le film noir, un extrait de la bande vraiment originale de Feu Croisé, Crossfire, un film de 1947, adapté d'un roman de Richard Brooks. Richard Brooks qui ensuite fut un des grands réalisateurs américains des années 50-60. Et donc le film raconte l'histoire du meurtre d'un civil juif par un soldat. Il y a trois soldats incarnés donc par Robert Young, Robert Mitchum, Robert Ryan, comme ça c'est complet. Et évidemment, eh bien, il s'agit de trouver quel est le bon. Évidemment, il y avait une femme, alors on l'a entendu, elle, je n'ai pas reconnu les voix des garçons, je l'avoue, mais on a entendu Gloria Graham au début de cet extrait, et on a compris qu'elle faisait ce rôle de femme fatale. Alors femme fatale, c'est comme ça que les Anglais disent, hein, ils le disent avec l'expression française, femme fatale qui évidemment attire haine, amour et toutes ces sortes de choses. Le film obtint en 1947 au Festival de Cannes, un prix qui me laisse rêveur, qui est le prix du meilleur film social. Alors déjà au Festival de Cannes, le prix du meilleur film social, ça me paraît un peu bizarre, mais en tout cas, c'était encore plus bizarre de le voir attribué à un film policier comme celui d'Edouard Mitry. Car je vous avais promis, si l'on veut, un film d'avant la chute, enfin en tout cas d'avant les dénonciations d'Edouard Mitry et un après. Et évidemment, on va évoquer maintenant Ouragan sur le Cannes, un film sur le Cane, pardonnez-moi, un film tourné en 1954 dans le rôle principal duquel on retrouvait Humphrey Bogart, déjà cité. C'était le 71e film d'Humphrey Bogart qui n'a pas tourné que Le Grand Sommeil et des chefs-d'œuvre, qui au début de sa carrière a fait énormément de second rôle avant d'acquérir la célébrité quelque part pendant la Seconde Guerre mondiale. Et dans ce film, eh bien, Humphrey Bogart joue un personnage un peu trouble, pas vraiment d'ailleurs sympathique et un peu fragile, ce qui était quand même largement pour le coup à l'opposé des rôles qu'il avait jusque-là interprétés. On se souvient par exemple de sa fameuse interprétation de Rick dans le Casablanca de Michael Curtis, tourné pendant la guerre. Certains voulurent voir d'ailleurs une sorte d'analogie entre le parcours de Humphrey Bogart dans le film. Le film raconte une histoire de mutinerie sur un bateau, Ouragan sur le Cane, c'est le nom du bateau. Certains firent un parallèle entre le destin du personnage incarné par Humphrey Bogart, le capitaine Quegg, et celui d'Edouard Mitry qui s'était donc effondré dans ce qu'on a appelé la chasse aux sorcières et qui avait donné des noms de manière assez hypocrite. On était scandalisé parce qu'en fait tous ces noms étaient déjà connus, c'était un jeu entre le jury et les accusés. On écoute un extrait de cette bande originale d'Ouragan sur le Cane. Ça s'appelle The Cane Mutiny, c'est plus clair en anglais. La musique est du grand Max Steiner, le tout dans 24 notes

Voilà un extrait de la bande originale signé Max Steiner d'Ouragan sur le Ken. Alors Max Steiner, lui, il y va carrément dans le militarisme musical à tout cran. Le film, lui, ben, il présente une image plutôt contrastée de la chose, puisque je l'ai dit, Humphrey Bogart interprète le rôle d'un capitaine incompétent, mesquin, presque un malade mental, et contre lequel se révoltent ses officiers. Et après, il y a évidemment un procès, car mutinerie égale procès. Et en fait, lors du procès, le capitaine Quaig, incarné par Humphrey Bogart, s'effondre. Je vous l'ai dit, on était loin des rôles, sans coup férir, si on peut dire, d'Humphrey Bogart dans les années 40. Il fut nominé à l'Oscar du meilleur acteur pour cette performance, mais ce fut Marlon Brando qui éclatait dans Sur les quais d'Alia Kazan qui l'obtint cette année-là. Quant à Edouard Mitrick, eh bien, en 1954, il tourna l'un des premiers westerns antiracistes. Il faut dire que Hollywood avait beaucoup accablé les nations indiennes avant-guerre dans des westerns au mieux caricaturaux, au pire scandaleux, qui ne faisaient pas de demi-mesure sur indien égal sauvage. Dans les années 50, on commença à comprendre que ce qu'on avait pris pour une conquête était en fait un génocide, pour le faire simplement. Et donc on tourna quelques westerns qualifiés de progressistes. C'est comme ça qu'on appelle tout ce qui n'est pas conservateur aux États-Unis. Et La Lance Brisée, c'est le titre de ce western, Broken Lance, fut assez remarqué pour cela. Par contre, on va écouter un extrait d'un autre film dans lequel on va retrouver Humphrey Bogart. Un film tourné en 1955 qui s'appelle La main gauche du Seigneur. Alors, c'est l'histoire d'un aviateur incarné par Humphrey Bogart qui, à la suite d'un concours de circonstances, se trouve obligé de revêtir les habits d'un père catholique qui a été tué sous ses yeux. Et s'en suivent évidemment, vous le devinez, un certain nombre de péripéties ou, je dirais, la religiosité marquée de la nation américaine peut s'exprimer de façon parfois un peu incompréhensible de ce côté-ci de l'Atlantique, mais quand même, le film était marqué par la performance d'Humphrey Bogart et le respect aussi pour le rôle qu'il se trouvait amené à incarner. Il faut dire aussi, petite note nostalgique, que ce fut le dernier film de Jane Tierney, qui dans les années 40 avait été une actrice irradiante du cinéma américain, qui avait notamment été l'interprète principale de Laura d'Otto Preminger, un des grands films noirs évoqués tout à l'heure, et Jane Tierney qui venait de faire une pause, entre guillemets, de 6 ans pour une grave dépression, tourna ce dernier film avant de sombrer ensuite dans une fin de vie des plus misérables et qui ne correspondait certes ni à son charisme ni à son talent. On va écouter un extrait de la bande originale de ce film. Elle est signée d'un autre grand de la musique de film américaine des années 50-60. Alors après Max Steiner, c'est au tour de Victor Young, The Left Hand of God, La main gauche du Seigneur, dans 24 notes secondes.

L'élégiaque partition de Victor Young pour un extrait de la bande originale de La main gauche du Seigneur, un film d'Edouard Mitrick. Edouard Mitrick qui continua à tourner jusqu'en 1979 et nous aura quitté le 1er juillet 1999, soit 20 ans plus tard, après une carrière, ma foi, bien remplie. Et on va se quitter en écoutant un extrait de la bande originale, c'est mieux, d'un film que la MGM voulait comme un deuxième Autant n'emporte le vent. Mais il n'y a qu'un seul, Autant l'emporte le vent, ça s'appelle L'Arbre de vie, un film très cher et qui rapporta un peu d'argent. Montgomery Clift et Elizabeth Taylor étaient dans les rôles principaux, Johnny Green était à la musique. On en écoute un extrait dans 24 secondes.

0: envoie en patrouille 4 ninjas maintenant. Cette nuit.
1: Mais les ninjas ne se battent jamais la nuit. On leur donnera des torches électriques.
2: Les femmes, c'est du chinois. Le comprenez-vous, moi pas.

Eh bien bonjour à toutes et à tous, ce sera donc dans Le Monde en travers champs et cette fois-ci on va le faire avec une idée originale, on va faire une émission avec fil conducteur l'Argentine, mais on le fera nous différemment puisqu'il n'y aura pas de tango.

Les hermanos Matar, les frères Matar. En 1973, Antonio Matar et son frère Elias décident de former le groupe Los Hermanos Matar. Départ pour Buenos Aires pour tenter l'aventure musicale. Première réussite d'une longue série avec leur premier album Mujer Divine, Femme Divine. En langue quechua, ils ont enregistré donc Chararera de Cachimayo, qui veut dire tout simplement danse traditionnelle de Cachimayo, la rivière salée. Polo Roman a intégré le groupe des Chalcaleros en 1937, accompagné ici par le Salta Trio, originaire de la ville de Sala, composé de Jorge Echazu, Miguel Liendro et d'Omar Guerrero, Cuando me acuerdo de Salta.

Cantores de Quilla Huasi, chanteur de la Maison de la Lune, nom donné à ce groupe par le musicien Buenaventura Luna, qui dès la fin des années 30 va animer la première émission consacrée à la musique folklorique sur une radio nationale. Le titre sera El Fogón de los Arrieros, c'est aussi le titre de l'un de ses poèmes.

Sirojiddine Yuralev est un virtuose des luttes à longue manche d'Asie centrale. Élevé près de l'ancienne ville de Khodjen au nord du Tadjikistan, il a appris dès son plus jeune âge à jouer du dutar à deux cordes. Puis va étudier auprès du grand maître ouzbek Turgun Alimatov. On va le retrouver ici avec, pour la partie des percussions, Abbos Kassimov et le titre « Mehan ».

On va rester en Ouzbékistan avec Sevara Nazarkhan. C'est une chanteuse et auteure-compositrice ouzbek. Elle est née le 31 décembre 1978 à Anjan, en Ouzbékistan, dans une famille de musiciens, joueuse de dutar. Le dutar, c'est tout simplement un luth traditionnel à long manche. Et elle va donc ici interpréter le thème Yor Yor.

Originaire du Sénégal, le légendaire Cheikh Lo. 10 ans se sont écoulés depuis son dernier album studio. Ce nouvel opus, Mahamé, est un hommage à son guide spirituel, Mahamé Massamba Ndiaye, disparu en 2014. Il a été enregistré après le confinement mondial de 2021. Cheikh Lo a aménagé son propre studio à domicile et avec l'aide de son fils à la prise de son, il va commencer à travailler sur les premières maquettes de l'album. On va écouter donc le thème « Baba Moussa ». Nana bo po jula ko

totalement différent. Svang est un quatuor finlandais dont chaque membre joue de l'harmonica et d'autres instruments à bouche. Fondé par Jukka Kiala, le groupe a sorti 5 albums depuis sa création et ici ils vont rendre hommage à un instrument typique donc de la Finlande, le kantele, avec ce kanteline Kiavisi.

Retour à notre fil conducteur dans l'Argentine, avec cette fois non pas la guitare mais l'accordéon. Avec Alfredo Brites, accordéoniste donc, spécialiste du chamané, qui signifie en guarani « fête ou désordre », c'est aussi, il faut le dire, la deuxième langue officielle de la province de Corrientes dans la ville principale et bien connue des philatélistes, pour ses timbres émis entre 1856 et 1880, parce qu'après 1880, les timbres argentins seront utilisés et non plus donc ceux de cette province. Antonio Brites, accordéon, Irène Brites, donc sa fille vocale, pour le thème « Cambacura ».

percussionniste argentin, maître incontesté du bombo, mais surtout de l'un des meilleurs interprètes de la chacarena, danse traditionnelle trouvant son origine et son nom dans chacarero, donc ouvrier, et de chacaera, les champs de maïs. On va retrouver donc ce percussionniste pour le thème La Doble Sentenciosa.

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1: L'auteur, compositeur, interprète islandais Svavar Knutur, avec sa chanson « Novembre », est extrait de son récent album « Ahoy », où il revient sur sa vie, ses aventures et les multiples rôles que doit endosser un être humain avec le thème « November ».

on va cette fois partir au Timor, c'est avec le groupe Mobere Timor. C'est un collectif d'anciens combattants pour la liberté. Ils ont été réunis par One Talk Music en 2017 pour enregistrer un album qui commémore un mouvement historique à travers la musique et qui éduque et informe les générations. C'est intitulé le 28 novembre. C'était la date de la proclamation du jour de l'indépendance au Timor oriental par le Fretilin. Et c'est maintenant un jour férié qui célèbre cette déclaration unilatérale d'indépendance du Portugal en 1975.

cette fois-ci un duo estonien, Puuloop, qui joue des talarpas, des instruments à cordes frottées et bouclées. Le morceau, c'est Puja Tulik. C'est extrait de leur album de 2008, In It My Snow. En estonien, bien sûr, ça se traduit par Suvato Mulumi. Leur nom, Puuloop, vient des mots estoniens puu, qui signifie arbre, et loup, qui fait référence aux techniques électroniques qu'ils utilisent.

Chano Rodriguez qui va déclarer mon objectif est de créer de la musique de danse populaire et de nouveaux rythmes qui attirent les jeunes en prenant toujours comme point de départ l'expression argentine qui est le folklore. Chano Rodriguez, La Patrulla.

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1: Et on va terminer donc avec ceux avec qui on a débuté, Los Esmarnos Matar, avec le thème Quiero darte mi calor.

bien, cette émission est donc terminée. Il ne me reste donc qu'à remercier encore une fois Alice pour sa prestation à la technique. Et puis moi, je vous dis donc tout simplement bye bye et à la semaine prochaine.

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1: Objectif Lune. Les lions se servent de la lune. Bienvenue à toutes et à tous dans votre chronique Objectif Lune, la chronique qui vous parle de la lune. Ce soir, nous nous penchons sur un animal fascinant. Le roi de la savane, le roi des animaux. Les lions se servent-ils de la lune pour chasser et organiser leur vie nocturne? Dans la savane africaine, la lune n'est pas qu'un décor majestueux. Elle influence profondément le comportement des prédateurs. Et les lions n'échappent pas à cette règle. Contrairement à ce que l'on pourrait croire, les lions ne sont pas plus actifs pendant les nuits de pleine lune, bien au contraire. La lumière vive du satellite rend les proies plus vigilantes et plus difficiles à approcher. Résultat, les lions attendent souvent les nuits plus sombres, juste après la pleine lune, pour passer à l'attaque. C'est à ce moment-là qu'ils attrapent plus facilement leurs proies. Ce phénomène est bien documenté. Les proies, qu'elles soient bipèdes ou quadrupèdes, adaptent leur comportement en fonction du cycle lunaire. Elles se montrent plus prudentes lors des nuits claires et relâchent leur vigilance quand l'obscurité reprend ses droits. Les lions, eux, profitent de cette fenêtre d'opportunité pour augmenter leur efficacité de chasse. Mais la lune influence aussi la dynamique sociale des lions. Les nuits sombres favorisent les déplacements de groupe, les chasses coordonnées et même les interactions entre membres de la troupe. Ce jeu subtil entre lumière lunaire et stratégie de chasse façonne la vie de ces grands félins et maintient l'équilibre fragile entre prédateurs et proies. Alors, la prochaine fois que vous contemplerez la lune, pensez aux lions de la savane qui attendent patiemment que l'obscurité les serve, transformant chaque phase lunaire en atout pour leur survie. Bonne soirée à tous et que la lune continue d'inspirer la nature et nos rêves.

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